0: que je pense qu'il y a un lien, alors là on remonte à la nuit des temps, entre le pouvoir et la virilité. 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
0: 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Elles n'ont pas la même forme d'approche. 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

0: Bonjour à tous, à la une ce matin, le retour des fortes chaleurs. L'Hérault et les Pyrénées orientales basculeront dès la mi-journée en vigilance orange canicule, deux départements où le risque d'incendie reste très élevé aujourd'hui. Celui de Pouzol-Minervois entre l'Aude et l'Hérault est fixé depuis hier après avoir parcouru plus de 900 hectares. Le ministre de l'Intérieur, Laurent Nunez, ne cache pas son inquiétude pour les jours et les semaines à venir.
1: Nous sommes inquiets, pourquoi ? Parce qu'il y a évidemment la canicule. On a eu des pluies importantes à la fin de l'année qui ont fait que la végétation est plutôt abondante, et puis on a des phénomènes de vent qui se lèvent ici ou là, et on a vu que pendant tout l'épisode ici de ces 48 dernières heures, s'il y a eu un vent qui est venu aggraver en réalité la situation. Donc on est évidemment très inquiet pour la saison, on a un mois d'avance là sur les départs de feu. Hier par exemple, il y a eu 26 feux en simultané sur l'ensemble du territoire national. Je parle des feux, hein. Je ne parle même pas des départs de feu, où il y a pu en avoir plusieurs dizaines dans certains départements. Et c'était le cas dans l'Aude et dans l'Hérault.
0: Le ministre de l'Intérieur qui lance un appel à la prudence dans un contexte de premier grand week-end de départ en vacances. La journée s'annonce chargée sur les routes. Bison futé hisse le drapeau rouge sur le quart nord-ouest, orange sur le reste du pays. Dans le reste de l'actualité, retour en France pour le Charles de Gaulle. Après un mois et demi passé dans la zone du Moyen-Orient, le porte-avions français rentre à son port d'attache à Toulon, annonce d'Emmanuel Macron, compte tenu de l'évolution favorable que constitue l'accord entre l'Iran et les États-Unis. Des marches contre les violences sexistes et sexuelles organisées partout en France ce samedi, des rassemblements un mois jour pour jour après la découverte du corps de la petite Liana dans le Gers. Les associations réclament une loi intégrale pour mieux protéger les femmes et les enfants. Et puis le grand départ du Tour de France, 184 coureurs vont s'élancer de Barcelone en fin de journée pour cette 113e édition qui débute par un contre-la-montre par équipe. Premier départ à partir de 17h15. Voilà pour l'essentiel. Excellente matinée à tous.
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grande soirée guinguette à Vivoin. Le comité des fêtes de Vivoin vous invite à une soirée exceptionnelle sous le signe de la convivialité et de la fête. Sortez vos canotiers et vos plus beaux sourires pour une ambiance guinguette le samedi 4 juillet à partir de 20h sur le terrain de loisirs de Vivoin. L'animation sera assurée par l'orchestre Pascal Solal. Régalez-vous avec le repas complet, menu gourmand, kir, entrée, cochon grillé, salade, fromage, crumble aux pommes, bal, musette et piste de danse, ambiance festive garantie, feu d'artifice pour clôturer cette soirée guinguette à Vivoin le samedi 4 juillet. Participation de 27€ par personne. Renseignements et réservations auprès de Martine Barbier au 06 35 56 83 57. Catherine Chauffret au 06 25 99 79 71. Le comité des fêtes de Vivoin vous attend nombreux pour faire la fête ensemble le samedi 4 juillet. Samedi 4 et dimanche 5 juillet, c'est la fête au village à Saint-Ouen de Mimbré avec au programme de la journée du samedi concours de pétanque, inscription à partir de 13h, 5€ par participant, début des parties à 14h, à 20h, soirée dansante animée par un DJ, repas sur réservation, menu faufilet 20€, menu saucisse 15€, retirez vos billets à la Bolée au 02 43 90 17 24 12 auprès de Chantal au 06 47 98 84 80, Joël au 06 86 47 91 80, Stéphane au 07 55 58 61 28. Date limite de réservation le jeudi 2 juillet. Le dimanche 5 juillet, vide grenier toute la journée de 7h à 18h. Infos et réservations auprès de Christine au 06 85 18 69 12, Maxime au 06 13 82 13 14, à 14h babyfoot humain, inscription gratuite sur place jusqu'à 14h30, possibilité de participer à partir de 12 ans, de 14h30 à 16h30, animation guinguette avec les enchanteuses, manège, restauration rapide sur place tout le week-end. Rendez-vous le samedi 4 juillet, dimanche 5 juillet pour la fête communale à Saint-Ouen de Mimbré. Saint-Marc-du-Désert, 22e édition du festival Saint-Marc América le samedi 4 et le dimanche 5 juillet. Ouverture du site à 10h30 le samedi. Ouverture officielle du festival à 11h. Au programme de la journée, bal country, concert d'Alan Carter, chanteur multi-instrumentiste. Lost Weekend, initiation danse country orchestrée par Babette, animation village western. Le spectacle Buffalo Bill Show de 15h à 16h, de 21h à 22h. Cracheur de feu et feu d'artifice à 23h. Le dimanche 5 juillet de 10h à 17h, retour sur le festival Saint-Marc America pour les différentes animations proposées. Bal country, initiation danse country, concert d'Alan Carter, animation village western et animation Buffalo Bill Show. Participation de 6€ à 10€ pour l'entrée ado de 15 à 18 ans selon la formule choisie. Gratuit pour les moins de 14 ans, de 10€ à 20€ pour tous. Restauration rapide sur place, exposition de voitures anciennes et motos, l'entrée du festival Saint-Marc America à Saint-Marc du Désert le samedi 4 et dimanche 5 juillet sera offerte au chauffeur et à son passager. Le dimanche 5 juillet à Saint-Pierre-des-Nids, le club d'invités de Saint-Pierre-des-Nids organise son thé dansant de 14h à 19h à l'espace Casati, 10 allée des Loriots à Saint-Pierre-des-Nids. Ce thé dansant sera animé par l'orchestre Gilles Musique. Renseignements au 06 51 87 51 44 ou au 06 22 86 75 93 pour ce thé dansant du dimanche 5 juillet à Saint-Pierre-des-Nids. Thé dansant à Saint-Longin-les-Mortagnes, le club La Joie de Vivre vous invite à partager un moment de convivialité et de danse. Venez vous amuser, danser et passer l'après-midi au rythme des plus grands succès rétro et de variété. Dimanche 5 juillet de 14h à 19h à la salle polyvalente Route de ma Mère à Saint-Longin-les-Mortagnes. L'après-midi sera animé par l'orchestre duo La Croix, ambiance garantie sur la piste. Les réservations sont possibles pour participer à ce thé dansant du dimanche 5 juillet au 06 69
39 07 93 87 ou au 06 40 08 61 73. Que vous soyez danseur ou simplement là pour le plaisir de la musique, toute l'équipe du club La Joie de Vivre vous attend avec impatience.

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2: Le lundi 6 juillet, les randonneurs frénois vous proposent une sortie pédestre sur Gèvres par le pont des 5 pierres sur un circuit de 6 ou 10.

Après-midi dansant à Bonne Étable, Génération Mouvement Pays de Bonne Étable vous donne rendez-vous le lundi 6 juillet pour son thé dansant qui se déroulera de 14h à 19h à la salle Mélusine 9 rue Twist.

euros. Venez nombreux en famille ou entre amis pour partager ce moment festif et dynamique le lundi 6 juillet. Le jeudi 9 juillet, l'Amicale des Anciens de Courcité vous donne rendez-vous de 14h à 19h à la salle socioculturelle pour son traditionnel bal de l'été. L'entrée est fixée à 8 euros, comprenant un pain au chocolat offert à la pause. Le verre de l'amitié sera offert à tous les participants à partir de 18h30. L'orchestre Nicolas Devoir mettra l'ambiance à ce thé dansant de l'Amicale des Anciens de Courcité le jeudi 9 juillet. Les tables sont sans réservation. Venez nombreux pour partager un moment de danse et de convivialité. Samedi 11 juillet à Rouen, l'association des anciens combattants de Rouen, l'UNCAFN, organise son loto annuel à 20h. Ce loto sera animé par Hervé Housson. Il est sans réservation.

Dansant de 14h à 19h à la salle Maison du Temps Libre de Bazoches-sur-Ouenne dans l'Orne. L'orchestre Marcel Pelletier animera ce rendez-vous dansant du dimanche 12 juillet. Plus d'informations 06 72 14 73 79. Le dimanche 12 juillet à Fier, le comité des fêtes de Fier organise sa journée vide-grenier. Ouverture

mètre linéaire avec un minimum de 5 mètres. Participation du club des mini-verts, forum des associations, sortie vélo à partir de 10h avec le club Cyclo de Fier et bien plus encore. Restauration sur place. Renseignements pour cette journée vide grenier du dimanche 12 juillet à Fier au 06 09 11 40 46. Pendant l'été, le centre culturel d'animation du Vélo

15 et jeudi 16 juillet de 14h à 16h. Mardi 28 et jeudi 30 juillet de 14h à 16h. Le jeudi 13 et vendredi 14 août de 14h à 16h. Stage de gravure et impression technique de linogravure pour les enfants de plus de 9 ans, ados et adultes. Le mardi 21 et jeudi 23 juillet de 14h à 16h. Le mardi 4 et jeudi 6 août de 14h à 16h, le mardi 18 et jeudi 20 août de 14h à 16h. Public concerné, enfants, adolescents et adultes, quel que soit leur domicile. Les stages de poterie seront animés par Sylvie Jardin, potière et intervenante au Centre culturel d'animation du Verret. Les stages de gravure, impression technique et linogravure seront animés par Martine Dezombe, artiste. Tarif à la séance, 8 euros par atelier. Tarif préférentiel, 7 euros par personne si 2 personnes d'une même famille inscrite, 6 euros par personne si 3 personnes ou plus d'une même famille inscrite, plus une adhésion annuelle unique au Centre culturel d'animation du Verret, quel que soit le nombre de séances, plus d'informations sur ces stages pendant les vacances scolaires d'été au 02 43 97 02 05.

fêtes de la chasse, de la pêche, de la nature et du cheval. Rendez-vous le dimanche 5 juillet à Saint-Symphorien, au château de Sourches. L'association Ruyer Saint-Symphorien vous invite à une journée exceptionnelle dans le cadre prestigieux du château de Sourches, placé sous le signe de la tradition.

partir de 12h, restauration sur place, repas champêtre, bœuf à la broche pour une participation de 21 €. Restauration rapide également disponible sur place. À partir de 13h30 ce dimanche 5 juillet à Saint-Symphorien, démonstration de chiens d'arrêt, concours, modèles et allures, percherons, Trépoitevin, Baudet du Poitou, présentation de l'association française pour l'avenir de la chasse aux chiens courants, département de la Sarthe, présentation des équipages de petites vénéries, grand vénéries et vénéries sous terre, open de trompe et remise des récompenses. À partir de 19h30, soirée festive autour d'un cochon grillé, participation de 17 € par personne, démonstration de dressing de rennie, reconstitution d'une chasse à cours par le radis du cavier de la Roche. Et pour clôturer cette journée,

chasse, de la pêche, de la nature et du cheval à Saint-Symphorien le dimanche 5 juillet. Grand feu d'artifice à 23h, une journée unique pour toute la famille, réunissant passionnés de nature, de chiens, de chevaux, de chasse et de tradition rurale. Renseignements au 06 82 97 11 28 au 06 75 20 38 99. Venez nombreux.

Le lundi 13 juillet, les randonneurs frénois vous proposent une sortie pédestre sur Montreuil-le-Chétif par Le Houx sur un circuit de 6 ou 9 km. Le départ se fera parking Le Houx ou à 14h place Carnot de Fresnay-sur-Sarthe pour un départ voiture groupée. J'annonce. Thé dansant à la Ferté-Bernard le lundi 13 juillet. L'association Génération Mouvement du secteur de la Ferté-Bernard organise un thé dansant le lundi 13 juillet à 14h à la salle Athéna de la Ferté-Bernard. Ouverture des portes à 13h30. L'orchestre de Patrick Caron animera ce rendez-vous dansant à la Ferté-Bernard le lundi 13 juillet. L'entrée fixée à 10 euros. Viennoiserie, bouteille d'eau de 50 centilitres offerte. Plus d'informations 06 23 20 27 15 ou au 02 43 60 20 51. J'annonce. Guinguette en bord de Sarthe, le mardi 14 juillet de 14h à 18h, animé par l'orchestre de Bruno Leblanc et son batteur sur l'aire de loisirs de Fresnay-sur-Sarthe. L'association Animation Camping Mini-Golf vous invite nombreux à participer à ce bal gratuit du 14 juillet. Des crêpes vous seront proposées sur place. Mardi 14 juillet, Guinguette en bord de Sarthe, de 14h à 18h sur l'aire de loisirs de Fresnay-sur-Sarthe. Mardi 14 juillet, le comité des fêtes de Fier célèbre la fête nationale avec au programme à 22h retraite au flambeau, départ du parking de la mairie et à 23h feu d'artifice tiré depuis le stade Raymond Souët. Fête nationale à Fier le mardi 14 juillet, feu d'artifice à 23h.

Place Déal à 22h, suivi du feu d'artifice au plan d'eau et du bal populaire. Fête nationale à Conly, organisée par le comité des fêtes le mardi 14 juillet. Jeudi 16 juillet, danse, amitié, convivialité avec le club Génération Mouvement de Conly de 14h à 19h pour le rendez-vous dansant de la petite guinguette. L'ambiance sera assurée par Gilles Musique. Venez nombreux, n'hésitez pas à venir avec vos amis. Cet après-midi est pour vous. L'entrée est fixée à 8€ avec un goûter offert, une boisson ou un pain au chocolat. Afin de prolonger cet après-midi de danse et de passer quelques heures de plus en compagnie de Gilles Musique qui vous a accompagné depuis 11 ans pour animer régulièrement les après-midi dansants de la petite guinguette. Il lui souhaite une bonne retraite. Il vous est proposé un plateau repas le soir au tarif de 15€ uniquement sur réservation avant le 6 juillet. Renseignements et réservations pour cette petite guinguette du jeudi 16 juillet auprès de Martine au 06 37 99 47 40 ou 02 43 24 86 19. J'annonce. À Ségri, la fête de la gare célèbre sa 36e édition le samedi 18 juillet. L'association des Bercons donne rendez-vous aux habitants de la région et aux visiteurs d'un soir pour sa traditionnelle et incontournable fête de la gare. 36e édition, les bénévoles ont concocté un programme chaleureux, gourmand et spectaculaire au cœur du site de l'ancienne gare. Une soirée estivale idéale à partager en famille ou entre amis. Dès 20h, les festivités débuteront autour d'un moment de partage gastronomique. Un repas jambon à la broche complet sera proposé, comprenant l'apéro, l'entrée, le plat, le fromage et le dessert et le café. Une restauration rapide sera prévue sur place. Spectacle, son et lumière. À la tombée de la nuit, le site de l'ancienne gare s'illuminera pour accueillir les amants du printemps. Un grand spectacle en son et lumière qui promet de transporter le public. Participation, repas plus spectacle, 26€ pour les adultes, 13€ pour les enfants de moins de 12 ans. Pour prolonger la magie, la soirée se clôturera par le traditionnel bal populaire et un grand feu d'artifice. L'accès au bal et au feu d'artifice est entièrement gratuit. Plus d'informations sur cette fête de la gare, 36e édition, le samedi 18 juillet à Ségri au 07 87 06 69 80. Le dimanche 19 juillet, l'association Accordéon Musette vous invite à son thé dansant qui se déroulera à la salle des fêtes du Pin La Garenne dans l'Orne. L'orchestre de Marcel Pelletier animera ce rendez-vous dansant du dimanche 19 juillet. Plus d'informations 06 72 14 73 79.

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Le comité des fêtes de Vivoin vous invite à une soirée exceptionnelle sous le signe de la convivialité et de la fête. Sortez vos canotiers et vos plus beaux sourires pour une ambiance guinguette le samedi 4 juillet à partir de 20h sur le terrain de loisirs de Vivoin. L'animation sera assurée par l'orchestre Pascal Solal. Régalez-vous avec le repas complet, menu gourmand, qui rentrée, cochon grillé, salade, fromage, crumble aux pommes, bal, musette et piste de danse, ambiance festive garantie, feu d'artifice pour clôturer cette soirée guinguette à Vivoin le samedi 4 juillet. Participation de 27€ par personne. Renseignements et réservations auprès de Martine Barbier au 06 35 56 83 57. Catherine Chauffret au 06 25 99 79 71. Le comité des fêtes de Vivoin vous attend nombreux pour faire la fête ensemble le samedi 4 juillet. Samedi 4 et dimanche 5 juillet, c'est la fête au village à Saint-Ouen de Mimbré avec au programme de la journée du samedi concours de pétanque, inscription à partir de 13h, 5€ par participant, début des parties à 14h, à 20h, soirée dansante animée par un DJ, repas sur réservation, menu faufilet 20€, menu saucisse 15€, retirez vos billets à la Bolée au 02 43 90 17 24 12 auprès de Chantal au 06 47 98 84 80, Joël au 06 86 47 91 80, Stéphane au 07 55 58 61 28, date limite de réservation le jeudi 2 juillet. Le dimanche 5 juillet, vide grenier toute la journée de 7h à 18h, infos et réservations auprès de Christine au 06 85 18 69 12, Maxime au 06 13 82 13 14, à 14h babyfoot humain, inscription gratuite sur place jusqu'à 14h30, possibilité de participer à partir de 12 ans. De 14h30 à 16h30, animation guinguette avec les enchanteuses, manège, restauration rapide sur place tout le week-end. Rendez-vous le samedi 4 juillet, dimanche 5 juillet pour la fête communale à Saint-Ouen de Mimbré. Saint-Marc-du-Désert, 22e édition du festival Saint-Marc-América le samedi 4 et le dimanche 5 juillet. Ouverture du site à 10h30 le samedi. Ouverture officielle du festival à 11h. Au programme de la journée, bal country, concert d'Alan Carter, chanteur multi-instrumentiste. Lost Weekend, initiation danse country orchestrée par Babette, animation village western. Le spectacle Buffalo Bill Show de 15h à 16h, de 21h à 22h, cracheur de feu et feu d'artifice à 23h. Le dimanche 5 juillet de 10h à 17h, retour sur le festival Saint-Marc-América pour les différentes animations proposées. Bal country, initiation danse country, concert d'Alan Carter, animation village western et animation Buffalo Bill Show. Participation de 6€ à 10€ pour l'entrée ado de 15 à 18 ans selon la formule choisie. Gratuit pour les moins de 14 ans, de 10€ à 20€ pour tous. Restauration rapide sur place, exposition de voitures anciennes et motos, l'entrée du festival Saint-Marc-América à Saint-Marc-du-Désert le samedi 4 et dimanche 5 juillet sera offerte au chauffeur et à son passager. Le dimanche 5 juillet à Saint-Pierre-des-Nids, le club d'invités de Saint-Pierre-des-Nids organise son thé dansant de 14h à 19h à l'espace Casati, 10 allée des Loriots à Saint-Pierre-des-Nids. Ce thé dansant sera animé par l'orchestre Gilles Musique. Renseignements au 06 51 87 51 44 ou au 06 22 86 75 93 pour ce thé dansant du dimanche 5 juillet à Saint-Pierre-des-Nids. Thé dansant à Saint-Longy-les-Mortagnes, le club La Joie de Vivre vous invite à partager un moment de convivialité et de danse. Venez vous amuser, danser et passer l'après-midi au rythme des plus grands succès rétro et de variété. Dimanche 5 juillet de 14h à 19h à la salle polyvalente Route de ma Mère à Saint-Longy-les-Mortagnes.
L'après-midi sera animé par l'orchestre duo La Croix, ambiance garantie sur la piste. Les réservations sont possibles pour participer à ce thé dansant du dimanche 5 juillet au 06 69 07 93 87 ou au 06 40 08 61 73. Que vous soyez danseur ou simplement là pour le plaisir de la musique,

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Après-midi dansant à Bonne Étable, Génération Mouvement Pays de Bonne Étable vous donne rendez-vous le lundi 6 juillet pour son thé dansant qui se déroulera de 14h à 19h à la salle Mélusine, 9 rue Twist.

euros. Venez nombreux en famille ou entre amis pour partager ce moment festif et dynamique le lundi 6 juillet. Le jeudi 9 juillet, l'Amicale des Anciens de Courcité vous donne rendez-vous de 14h à 19h à la salle socioculturelle pour son traditionnel bal de l'été. L'entrée est fixée à 8 euros, comprenant un pain au chocolat offert à la pause. Le verre de l'amitié sera offert à tous les participants à partir de 18h30. L'orchestre Nicolas Devoir mettra l'ambiance à ce thé dansant de l'Amicale des Anciens de Courcité le jeudi 9 juillet. Les tables sont sans réservation. Venez nombreux pour partager un moment de danse et de convivialité. Samedi 11 juillet à Rouen, l'association des anciens combattants de Rouen, l'UNCAFN, organise son loto annuel à 20h. Ce loto sera animé par Hervé Housson. Il est sans réservation. Loto doté de 2500 euros de lots avec consolante, nombreuses cartes cadeaux d'une valeur de 30 euros, 50 euros, 100 euros et une carte cadeau de 300 euros pour le gros lot.

visiteurs, petite restauration sur place. Venez nombreux à ce loto organisé par l'association des anciens combattants de Rouen, l'UNC AFN, le samedi 11 juillet à 20h à Rouen. Le dimanche 12 juillet, l'association Accordéon Musette vous invite à son thé dansant de 14h à 19h à la salle Maison du Temps Libre de Bazoches sur Rouenne dans l'Orne. L'orchestre Marcel Pelletier animera ce rendez-vous dansant du dimanche 12 juillet. Plus d'informations 06 72 14 73 79. Le dimanche 12 juillet à Fier, le comité des fêtes de Fier organise sa journée vide-grenier. Ouverture aux exposants dès

mètres linéaires avec un minimum de 5 mètres. Participation du club des mini-verts, forum des associations, sortie vélo à partir de 10h avec le club Cyclo de Fier et bien plus encore. Restauration sur place. Renseignements pour cette journée vide grenier du dimanche 12 juillet à Fier au 06 09 11 40 46. Pendant l'été, le centre culturel d'animation du

15 et jeudi 16 juillet de 14h à 16h. Mardi 28 et jeudi 30 juillet de 14h à 16h. Le jeudi 13 et vendredi 14 août de 14h à 16h. Stage de gravure et impression technique de linogravure pour les enfants de plus de 9 ans, ados et adultes. Le mardi 21 et jeudi 23 juillet de 14h à 16h. Le mardi 4 et jeudi 6 août de 14h à 16h, le mardi 18 et jeudi 20 août de 14h à 16h. Public concerné, enfants, adolescents et adultes, quel que soit leur domicile. Les stages de poterie seront animés par Sylvie Jardin, potière et intervenante au Centre culturel d'animation du Verret. Les stages de gravure, impression technique et linogravure seront animés par Martine Dezombe, artiste. Tarif à la séance, 8 euros par atelier. Tarif préférentiel, 7 euros par personne si 2 personnes d'une même famille inscrite, 6 euros par personne si 3 personnes ou plus d'une même famille inscrite, plus une adhésion annuelle unique au Centre culturel d'animation du Verret, quel que soit le nombre de séances, plus d'informations sur ces stages pendant les vacances scolaires d'été au 02 43 97 02 02.

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1: Il est 10h.
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1: Bonjour Fernand.
2: Bonjour, bonjour, bonjour.
1: Nous voilà toujours et encore une fois sur nos locuteurs écrivains sartois. Et aujourd'hui, on voudrait parler d'Émile Brière.
2: Ah oui, c'est un gars de chez nous, ça.
1: Donc Émile Brière qui est né en 1861. Son père était tisserand et sa mère vélineuse, confection dentelle en velin. Il est établi cordonnier aux 8 rue de la Barre à Alençon. Très cultivé, il a publié des textes en patois local dans des revues ou des journaux régionaux et dans l'almanach du grand magasin alençonnais. Parmi ceux-ci, on peut notamment citer le gars violonneux, le bourriot, la galette de carabin, les trois filles, la douzaine treizième. À son décès, sa femme a fait imprimer et publier son livre « Locution normande et mancelle ». C'est cet ouvrage le plus connu. Il recense un grand nombre de locutions ayant trait à la vie locale. Il nous quitta en 1924.
2: Oui, et il était né à Oiseau-le-Petit, donc tout près d'ici. Et il y a d'ailleurs un témoignage d'Émile Brière que, si ça vous intéresse, vous téléphonez à Radio Alpes Mancelles, ils vous le fourniront. Il explique la dernière exécution qu'il y a eu, place du Chant du Roi à Alençon. C'est une pièce relativement rare. Ça a été la toute dernière exécution à la guillotine, place du Chant du Roi. Puisque c'était à cet endroit-là qu'à Alençon était posé les petits trucs pour te diminuer quand tu étais un peu trop grand, quoi. Et je vais vous raconter un de ses écritoires, le gars violonneux. Dans le temps que j'étais gars, j'avais fait la connaissance d'un Berton dans mon âge, qui était un venu drôle. Il était venu d'un quartier de la Bretagne qu'on dénomme la Grande Boëdière. Dans son village, qu'il appelant la Chapelle des Marois, il paraît qu'il y a Paris-Loup des quantiteux de marécages et de brières. Et que ben des gens, ils trouvent ça maussa des mots piaisants. Mais lui, il disait que ça que était bio, et qu'il était heureux et ben biseux de la terre de ces pays-là. Et si il n'avait eu seulement une pelletée, quand qu'il en causait, on veillait ses yeux qu'il vint en l'air comme pour regarder les nuées et les voûtes et ses riz au cru qui n'étaient plus là. Dans ces commencements qui fut arrivé, les gens ils se défiaient un bru, parce que lui, pioqué comme il était, il n'était jamais de qu'il qui retourne quand on a affaire à des oursins. Et puis, comme il n'était point causeux d'ordinaire, on le croyait un peu sourmise. Mais point en tout, c'était tout copieusement un gars qui était nouseux. S'il c'était tout simplement un gars qui était nouseux, comme je viens de le dire, mais s'il avait lu rester avec ses gens, il aurait eu des querelles sans se fâcher, car il était ben. Mais le pauvre Martin, il ne pouvait pas tenir en place à cause de son enfouissement pour la musique. Il avait appris quasiment tout seul et qui y faisait par des fois tourner un brin le tétio. pour gagner sa vie voiture, il s'était mis à tirer du sable aux ournées. Mais il faisait guère d'ouvrage, et je ne sais en vérité point de qui vêtissait. Il campait dans une vieille corbrette, et you qui jouait, qui fouette son violon, dégourné tout au long. Je l'ai dit qu'il se nourrissait de ses airs. Avec ça, il n'avait rien à lire. Je l'ai vu un jour où you qui n'avait pas pu que 3 sous en poche, les donner à un Kenyan qui mangea son pain sec pour qu'il s'achète du fromage. Les gars qui travaillaient au lit l'avaient pris en amitié et quand qu'il voyait ben luné, il prenait de bio pour qu'il joue Tchugzan de ses morceaux. Il jouait jamais avec des airs de son invention, et ça c'était quelque chose que de l'entendre. Ça y avait des fois que j'étais cru entendre quelqu'un causer tellement c'était bio. Les ouvriers l'écoutaient accoutés sur les manches de le bouvet. Ils rondissaient les yeux, et y'en avant plus qu'un qui popouilleux, un qui dote et qui tousseux, si je n'avais été plus gros qu'un torchon sur l'estomac, sur la faim, ils querriaient tous. Ça, c'est un patois de la région, patois de, qui se pratiquait au début du XXe siècle.
1: D'accord, plus sur la lançonnée.
2: C'est le même, hein. Il faut dire qu'à Alençon, quand on leur dit qu'ils ne parlent pas normand, mais qu'ils parlent le meunier, ils nous regardent avec des yeux de travers comme les percherons que j'ai parlé l'autre jour, c'est pareil. Non, à Alençon, on ne parle pas normand. Hein. À Alençon, on parle le meunier. Hein. On ne parle absolument pas le normand, c'est en dessous de la ligne Jaurée.
1: Tout à fait.
2: Pour dire à ceux qui ne savent pas.
1: On continue un peu avec quelques périphrases. C'est pas le chaudron que le chien il liche, c'est ce qu'il y a dedans.
2: C'est pas le chaudron que le chien il lèche, c'est ce qu'il y a dedans. Alors ça c'est quelque chose qui est... Je sais pas qui a trouvé ça, mais moi je trouve que c'est super. Imaginez, vous voyez, un chien, il liche pas le chaudron. Ce qui l'intéresse, c'est ce qu'il y avait dans le chaudron et ce qui reste sur le bord du chaudron. Ça veut dire que quand il y a quelqu'un qui vous alouse, quelqu'un qui est toujours autour de vous, qui vous dit du bain, qui veut du bain de vous, tu vois, eh bien ça veut dire que c'est des gens qui s'intéressent pas à toi, mais ils s'intéressent à ce que tu représentes.
1: Et ils voient le chaudron, mais pas ce qu'il y a dedans.
2: Voilà, ils voient ce qu'il y a dedans, mais ils voient pas le chaudron, tu vois. Ce qui les intéresse, c'est l'argent que t'as si t'en as, ou la position que tu peux avoir si t'as une bonne position qui peut lui rapporter quelque chose. Si quelqu'un te dit « méfie-toi de ci-là », tu vois, parce que lui, ce qui l'intéresse, c'est ce qu'il y a dans le chaudron, c'est ce qu'il y a dans le chaudron, c'est pas le chaudron qui l'intéresse.
1: Sur un autre sujet, il t'est point le premier, il n'a point eu l'entame.
2: Ah, comment expliquer ça? En restant, il n'est point le premier, il a point du l'entame. C'est-à-dire qu'il n'est pas le premier, il se marie, mais malheureusement, ben disons que sa femme a été voir ailleurs avant.
1: Elle a été déjà visitée.
2: Si tu veux, oui. Allez.
1: Qu'est-ce que vous avez là, Tibio, mamzelle? Deux bottes de foin pour réjouir le bourri?
2: Et la fille, elle répond.
1: Celle-ci, deux bottes de foin pour réjouir les ânes.
2: Voilà, qu'est-ce que vous avez, Tibio, l'homme d'âme? C'est deux bottes de foin pour réjouir les vieux? Hein, non, mon gars. C'est deux bottes de foin pour réjouir les ânes. Vous avez compris, je comprends qu'il faut que j'explique que vous avez, hein. Voilà, ben écoutez, on va vous dire à la semaine prochaine.
1: Voilà, tout à fait.
2: Et puis à se revoir.
1: À la revoyure.
2: À la revoyure, adieu.

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Une sortie pédestre sur Montreuil-le-Chétif par Le Houx. Sur un circuit de 6 ou 9 km, le départ se fera parking Le Houx ou à 14h place Carnot de Fresnay-sur-Sarthe pour un départ.

Ménet-sur-Sarthe. L'association Animation Camping Mini-Golf vous invite nombreux à participer à ce bal gratuit du 14 juillet. Des crêpes vous seront proposées sur place. Mardi 14 juillet, guinguette en bord de Sarthe de 14h à 18h sur l'aire de loisirs de Fresnay-sur-Sarthe. Mardi 14 juillet, le comité des fêtes de Fier célèbre la fête nationale avec au programme à 22h retraite au flambeau, départ du parking de la mairie et à 23h feu d'artifice tiré depuis le stade Raymond Souët. Fête nationale à Fier le mardi 14 juillet, feu d'artifice à 23h.

par Place Déal à 22h, suivi du feu d'artifice au plan d'eau et du bal populaire. Fête nationale à Conly, organisée par le comité des fêtes le mardi 14 juillet. Jeudi 16 juillet, danse, amitié, convivialité avec le club Génération Mouvement de Conly de 14h à 19h pour le rendez-vous dansant de la petite guinguette. L'ambiance sera assurée par Gilles Musique. Venez nombreux, n'hésitez pas à venir avec vos amis. Cet après-midi est pour vous. L'entrée est fixée à 8€ avec un goûter offert, une boisson ou un pain au chocolat. Afin de prolonger cet après-midi de danse et de passer quelques heures de plus en compagnie de Gilles Musique qui vous a accompagné depuis 11 ans pour animer régulièrement les après-midi dansants de la petite guinguette. Il lui souhaite une bonne retraite. Il vous est proposé un plateau repas le soir au tarif de 15€ uniquement sur réservation avant le 6 juillet. Renseignements et réservations pour cette petite guinguette du jeudi 16 juillet auprès de Martine au 06 37 99 47 40 ou 02 43 24 86 19. J'annonce. À Ségri, la fête de la gare célèbre sa 36e édition le samedi 18 juillet. L'association des Bercons donne rendez-vous aux habitants de la région et aux visiteurs d'un soir pour sa traditionnelle et incontournable fête de la gare. 36e édition, les bénévoles ont concocté un programme chaleureux, gourmand et spectaculaire au cœur du site de l'ancienne gare. Une soirée estivale idéale à partager en famille ou entre amis. Dès 20h, les festivités débuteront autour d'un moment de partage gastronomique. Un repas jambon à la broche complet sera proposé, comprenant l'apéro, l'entrée, le plat, le fromage et le dessert et le café. Une restauration rapide sera prévue sur place. Spectacle, son et lumière. À la tombée de la nuit, le site de l'ancienne gare s'illuminera pour accueillir les amants du printemps. Un grand spectacle en son et lumière qui promet de transporter le public. Participation, repas plus spectacle, 26€ pour les adultes, 13€ pour les enfants de moins de 12 ans. Pour prolonger la magie, la soirée se clôturera par le traditionnel bal populaire et un grand feu d'artifice. L'accès au bal et au feu d'artifice est entièrement gratuit. Plus d'informations sur cette fête de la gare 36e édition le samedi 18 juillet à Ségri au 07 87 06 69 80. Le dimanche 19 juillet, l'association Accordéon Musette vous invite à son thé dansant qui se déroulera à la salle des fêtes du Pin-la-Garenne dans l'Orne. L'orchestre de Marcel Pelletier animera ce rendez-vous dansant du dimanche 19 juillet. Plus d'informations 06 72 14 73 79.

fête de la chasse, de la pêche, de la nature et du cheval. Rendez-vous le dimanche 5 juillet à Saint-Symphorien, au château de Sourches. L'association Ruyer Saint-Symphorien vous invite à une journée exceptionnelle dans le cadre prestigieux du château de Sourches, placé sous le signe de la tradition de la

partir de 12h, restauration sur place, repas champêtre, bœuf à la broche pour une participation de 21 €. Restauration rapide également disponible sur place. À partir de 13h30 ce dimanche 5 juillet à Saint-Symphorien, démonstration de chiens d'arrêt, concours, modèles et allures, percherons, Trépoitevin, Baudet du Poitou, présentation de l'association française pour l'avenir de la chasse aux chiens courants au département de la Sarthe, présentation des équipages de petites vénerie, grand vénerie et vénerie sous terre, open de trompe et remise des récompenses. À partir de 19h30, soirée festive autour d'un cochon grillé, participation de 17 € par personne, démonstration de dressing de rennie, reconstitution d'une chasse à cour par le radis du cavier de la Roche. Et pour clôturer cette journée festive, fête de la chasse, de la pêche, de la nature et du cheval à Saint-Symphorien le dimanche 5 juillet, grand feu d'artifice à 23h, une journée unique pour toute la famille, réunissant passionnés de nature, de chiens, de chevaux, de chasse et de tradition rurale. Renseignements 06 82 97 11 28 au 06 75 20 38 99. Venez nombreux.

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Il est 11h. 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

grande soirée guinguette à Vivoin. Le comité des fêtes de Vivoin vous invite à une soirée exceptionnelle sous le signe de la convivialité et de la fête. Sortez vos canotiers et vos plus beaux sourires pour une ambiance guinguette le samedi 4 juillet à partir de 20h sur le terrain de loisirs de Vivoin. L'animation sera assurée par l'orchestre Pascal Solal. Régalez-vous avec le repas complet, menu gourmand, quilles, entrée, cochon grillé, salade, fromage, crumble aux pommes, bal, musette et piste de danse, ambiance festive garantie, feu d'artifice pour clôturer cette soirée guinguette à Vivoin le samedi 4 juillet. Participation de 27€ par personne. Renseignements et réservations auprès de Martine Barbier au 06 35 56 83 57. Catherine Chauffret au 06 25 99 79 71. Le comité des fêtes de Vivoin vous attend nombreux pour faire la fête ensemble le samedi 4 juillet. Samedi 4 et dimanche 5 juillet, c'est la fête au village à Saint-Ouen de Mimbré avec au programme de la journée du samedi concours de pétanque, inscription à partir de 13h, 5€ par participant, début des parties à 14h, à 20h, soirée dansante animée par un DJ, repas sur réservation, menu faufilé 20€, menu saucisse 15€, retirez vos billets à la Bolée au 02 43 90 17 24 12 auprès de Chantal au 06 47 98 84 80, Joël au 06 86 47 91 80, Stéphane au 07 55 58 61 28, date limite de réservation le jeudi 2 juillet. Le dimanche 5 juillet, vide grenier toute la journée de 7h à 18h, infos et réservations auprès de Christine au 06 85 18 69 12, Maxime au 06 13 82 13 14, à 14h babyfoot humain, inscription gratuite sur place jusqu'à 14h30, possibilité de participer à partir de 12 ans, de 14h30 à 16h30, animation guinguette avec les enchanteuses, manège, restauration rapide sur place tout le week-end. Rendez-vous le samedi 4 juillet, dimanche 5 juillet pour la fête communale à Saint-Ouen de Mimbré. Saint-Marc-du-Désert, 22e édition du festival Saint-Marc America le samedi 4 et le dimanche 5 juillet. Ouverture du site à 10h30 le samedi. Ouverture officielle du festival à 11h. Au programme de la journée, Bal Country, concert d'Alan Carter, chanteur multi-instrumentiste. Lost Weekend, initiation danse country orchestrée par Babette, animation village western. Le spectacle Buffalo Bill Show de 15h à 16h, de 21h à 22h, cracheur de feu et feu d'artifice à 23h. Le dimanche 5 juillet de 10h à 17h, retour sur le festival Saint-Marc America pour les différentes animations proposées. Bal Country, initiation danse country, concert d'Alan Carter, animation village western et animation Buffalo Bill Show. Participation de 6€ à 10€ pour l'entrée ado de 15 à 18 ans selon la formule choisie. Gratuit pour les moins de 14 ans, de 10€ à 20€ pour tous. Restauration rapide sur place, exposition de voitures anciennes et motos, l'entrée du festival Saint-Marc America à Saint-Marc-du-Désert le samedi 4 et dimanche 5 juillet sera offerte au chauffeur et à son passager. Le dimanche 5 juillet à Saint-Pierre-des-Nids, le club d'invités de Saint-Pierre-des-Nids organise son thé dansant de 14h à 19h à l'espace Casati, 10 allée des Loriots à Saint-Pierre-des-Nids. Ce thé dansant sera animé par l'orchestre Gilles Musique. Renseignements au 06 51 87 51 44 ou au 06 22 86 75 93 pour ce thé dansant du dimanche 5 juillet à Saint-Pierre-des-Nids. Thé dansant à Saint-Longy-les-Mortagnes, le club La Joie de Vivre vous invite à partager un moment de convivialité et de danse. Venez vous amuser, danser et passer l'après-midi au rythme des plus grands succès rétro et de variété dimanche 5 juillet de 14h à 19h à la salle polyvalente Route de ma mère à Saint-Longy-les-Mortagnes. L'après-midi sera animé par l'orchestre duo La Croix, ambiance garantie sur la piste. Les réservations sont possibles pour participer à ce thé dansant du dimanche 5 juillet au 06 69
39 07 93 87 ou au 06 40 08 61 73. Que vous soyez danseur ou simplement là pour le plaisir de la musique,

Lundi 6 juillet, les randonneurs frénois vous proposent une sortie pédestre sur Gèvre par le pont des 5 pierres sur un circuit de 6 ou 10 km. Départ, parking de la salle des fêtes de Gèvre ou à 14h place Carnot de Fresnay-sur-Sarthe pour un départ voiture groupée. Après midi dansant à Bonnétable, Génération Mouvement Pays de Bonnétable vous donne rendez-vous le lundi 6 juillet pour son thé dansant qui se déroulera de 14h à 19h à la salle Mélusine 9 rue Twistringen à Bonnétable. L'animation sera assurée par l'accordéoniste Bruno Leblanc qui mènera la danse pour vous faire passer un moment agréable et en bonne compagnie. L'entrée est fixée à 8€. Venez nombreux en famille ou entre amis pour partager ce moment festif et dynamique le lundi 6 juillet. Le jeudi 9 juillet, l'Amicale des Anciens de Courcité vous donne rendez-vous de 14h à 19h à la salle socioculturelle pour son traditionnel bal de l'été. L'entrée est fixée à 8€, comprenant un pain au chocolat offert à la pause. Le verre de l'amitié sera offert à tous les participants à partir de 18h30. L'orchestre Nicolas Devoir mettra l'ambiance à ce thé dansant de l'Amicale des Anciens de Courcité le jeudi 9 juillet. Les tables sont sans réservation. Venez nombreux pour partager un moment de danse et de convivialité. Samedi 11 juillet à Rouet, l'association des anciens combattants de Rouet, l'UNCAFN, organise son loto annuel à 20h. Ce loto sera animé par Hervé Housson. Il est sans réservation. Loto doté de 2 500 € de lots avec consolante, nombreuses cartes cadeaux d'une valeur de 30€, 50€, 100€ et une carte cadeau de 300€ pour le gros lot.

18h, petite restauration sur place. Venez nombreux à ce loto organisé par l'Association des anciens combattants de Rouen, l'UNC AFN, le samedi 11 juillet à 20h à Rouen. Le dimanche 12 juillet, l'association Accordéon Musette vous invite à son thé dansant de 14h à 19h à la salle Maison du Temps Libre de Bazoches-sur-Ouenne dans l'Orne. L'orchestre Marcel Pelletier animera ce rendez-vous dansant du dimanche 12 juillet. Plus d'informations 06 72 14 73 79. Le dimanche 12 juillet à Fier, le comité des fêtes de Fier organise sa journée vide-grenier. Ouverture aux exposants dès 6h30 du matin. Il n'y a pas de réservation sauf pour les résidents des rues des Saules, du Lavoir, résidence Lardillier. 1 euro le mètre linéaire avec un minimum de 5 mètres. Participation du club des mini-verts, forum des associations, sortie vélo à partir de 10h avec le club Cyclo de Fier et bien plus. Encore restauration sur place. Renseignements pour cette journée vide grenier du dimanche 12 juillet à Fier au 06 09 11 40 46. Pendant l'été, le centre culturel d'animation du Vélo

15 et jeudi 16 juillet de 14h à 16h. Mardi 28 et jeudi 30 juillet de 14h à 16h. Le jeudi 13 et vendredi 14 août de 14h à 16h. Stage de gravure et impression technique de linogravure pour les enfants de plus de 9 ans, ados et adultes. Le mardi 21 et jeudi 23 juillet de 14h à 16h. Le mardi 4 et jeudi 6 août de 14h à 16h, le mardi 18 et jeudi 20 août de 14h à 16h. Public concerné, enfants, adolescents et adultes, quel que soit leur domicile. Les stages de poterie seront animés par Sylvie Jardin, potière et intervenante au Centre culturel d'animation du Verret. Les stages de gravure, impression technique et linogravure seront animés par Martine Dezombe, artiste. Tarif à la séance, 8 euros par atelier. Tarif préférentiel, 7 euros par personne si 2 personnes d'une même famille inscrite, 6 euros par personne si 3 personnes ou plus d'une même famille inscrite, plus une adhésion annuelle unique au Centre culturel d'animation du Verret, quel que soit le nombre de séances, plus d'informations sur ces stages pendant les vacances scolaires d'été au 02 43 97 02 05.

au cœur du village historique de Bourg-le-Roi. Ouverture de la saison 2026 du musée du Point de Beauvais. Le savoir-faire et l'élégance s'invitent de nouveau à Bourg-le-Roi. Nous avons le plaisir de vous annoncer la réouverture du musée le samedi 16 mai. Venez découvrir les collections dédiées à cette technique de broderie d'exception. 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Libre tous les samedis et dimanches de 14h30 à 18h jusqu'en septembre. Accueil de groupe sur rendez-vous préalable pour une expérience personnalisée. Atelier créatif, envie de passer de la théorie à la pratique, des stages d'initiation et de perfectionnement sont organisés les jeudis et les vendredis entre le 4 juin et le 2 octobre. 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Espérons vous compter parmi nos visiteurs sur cette saison 2026 pour célébrer ensemble ce patrimoine vivant. 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Plus d'informations au 02 33 26 80 69.

Le lundi 13 juillet, les randonneurs frénois vous proposent une sortie pédestre sur Montreuil-le-Chétif par Le Hou. Sur un circuit de 6 ou 9 km, le départ se fera parking Le Hou ou à 14h place Carnot de Fresnay-sur-Sarthe pour un départ voiture groupée. Dansant à la Ferté-Bernard le lundi 13 juillet. L'association Génération Mouvement du secteur de la Ferté-Bernard organise un thé dansant le lundi 13 juillet à 14h à la salle Athéna de la Ferté-Bernard. Ouverture des portes à 13h30. L'orchestre de Patrick Caron animera ce rendez-vous dansant à la Ferté-Bernard le lundi 13 juillet. L'entrée est fixée à 10 euros. Viennoiserie, bouteille d'eau de 50 centilitres offerte. Plus d'un

information au 06 23 20 27 15 ou au 02 43 60 20 51. Guinguette en bord de Sarthe, le mardi 14 juillet de 14h à 18h, animé par l'orchestre de Bruno Leblanc et son batteur sur l'aire de loisirs de Fresnay-sur-Sarthe. L'association Animation Camping Mini-Golf vous invite nombreux à participer à ce bal gratuit du 14 juillet. Des crêpes vous seront proposées sur place. Mardi 14 juillet, Guinguette en bord de Sarthe, de 14h à 18h sur l'aire de loisirs de Fresnay-sur-Sarthe. J'annonce. Mardi 14 juillet, le comité des fêtes de Fier célèbre la fête nationale avec au programme à 22h retraite au flambeau, départ du parking de la mairie et à 23h feu d'artifice tiré depuis le stade Raymond Souët. Fête nationale à Fier le mardi 14 juillet, feu d'artifice à 23h.

par Place Déal à 22h, suivi du feu d'artifice au plan d'eau et du bal populaire. Fête nationale à Conly, organisée par le comité des fêtes le mardi 14 juillet. Jeudi 16 juillet, danse amitié convivialité avec le club Génération Mouvement de Conly de 14h à 19h pour le rendez-vous dansant de la petite guinguette. L'ambiance sera assurée par Gin Musique. Venez nombreux, n'hésitez pas à venir avec vos amis. Cet après-midi est pour vous. L'entrée est fixée à 8€ avec un goûter offert, une boisson ou un pain au chocolat. Afin de prolonger cet après-midi de danse et de passer quelques heures de plus en compagnie de Gilles Musique qui vous a accompagné depuis 11 ans pour animer régulièrement les après-midi dansants de la petite guinguette. Il lui souhaite une bonne retraite. Il vous est proposé un plateau repas le soir au tarif de 15€ uniquement sur réservation avant le 6 juillet. Renseignements et réservations pour cette petite guinguette du jeudi 16 juillet auprès de Martine au 06 37 99 47 40 ou 02 43 24 86 19. J'annonce. À Ségri, la fête de la gare célèbre sa 36e édition le samedi 18 juillet. L'association des Bercons donne rendez-vous aux habitants de la région et aux visiteurs d'un soir pour sa traditionnelle et incontournable fête de la gare, 36e édition. Les bénévoles ont concocté un programme chaleureux, gourmand et spectaculaire au cœur du site de l'ancienne gare. Une soirée estivale idéale à partager en famille ou entre amis. Dès 20h, les festivités débuteront autour d'un moment de partage gastronomique. Un repas jambon à la broche complet sera proposé, comprenant l'apéro, l'entrée, le plat, le fromage et le dessert et le café. Une restauration rapide sera prévue sur place. Spectacle, son et lumière. À la tombée de la nuit, le site de l'ancienne gare s'illuminera pour accueillir les amants du printemps. Un grand spectacle en son et lumière qui promet de transporter le public. Participation, repas plus spectacle, 26€ pour les adultes, 13€ pour les enfants de moins de 12 ans. Pour prolonger la magie, la soirée se clôturera par le traditionnel bal populaire et un grand feu d'artifice. L'accès au bal et au feu d'artifice est entièrement gratuit. Plus d'informations sur cette fête de la gare, 36e édition, le samedi 18 juillet à Ségri au 07 87 06 69 80. Le dimanche 19 juillet, l'association Accordéon Musette vous invite à son thé dansant qui se déroulera à la salle des fêtes du Pin-la-Garenne dans l'Orne. L'orchestre de Marcel Pelletier animera ce rendez-vous dansant du dimanche 19 juillet. Plus d'informations 06 72 14 73 79.

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0: Bonjour à tous, place au 8e de finale de la Coupe du Monde. Ce soir, l'équipe de France se prépare à affronter le Paraguay. Un match que beaucoup de supporters abordent sereinement face à un adversaire plus faible sur le papier. Mais attention à ne pas les sous-estimer, c'est en tout cas l'état d'esprit de Désiré Doué.
1: C'est une très bonne équipe. On les a vus jouer contre l'Allemagne, on a vu aussi des résumés de leur match. C'est une équipe qui met beaucoup d'intensité, qui ont des joueurs de qualité et qui va être très dur à battre aussi offensivement, parce que voilà, défensivement ils sont très rugueux. On sait qu'ils ont pris beaucoup de cartons jaunes, mais ça montre qu'ils mettent beaucoup d'intensité sur chaque duel. La patience peut-être, mais voilà, faudra jouer comme on sait le faire, jouer comme d'habitude avec beaucoup d'intensité, essayer de se créer le plus d'occasions possible aussi, et forcément être très très efficace, parce que dans ces matchs-là, c'est important de marquer le plus rapidement possible et le plus de buts possible, parce que tout peut se passer.
0: Autre donnée à prendre en compte, il va faire très chaud à Philadelphie pour ce match. Le thermomètre dépassera les 35 degrés pendant la rencontre. Coup d'envoi à 23h. Et des fortes chaleurs, on en a aussi en France ce samedi, surtout dans les Pyrénées-Orientales et dans l'Hérault, les deux seuls départements placés en vigilance orange pour canicule depuis midi. Météo France rassure, les températures devraient rester moins importantes que celles mesurées en juin. L'actualité, c'est aussi l'hommage à Ali Khamenei en Iran, 4 mois après la mort du guide suprême dans une frappe américaine. L'heure est aux funérailles nationales ce samedi. Une cérémonie qui va durer 6 jours. Entre 15 et 20 millions de personnes seraient déjà réunies à Téhéran, selon les autorités iraniennes. Et puis prudence sur les routes en cette première journée de grandes vacances scolaires, notamment dans l'ouest du pays. Bison futé, voie rouge en Ile-de-France, en Normandie et en Bretagne, dans le sens des départs. Le reste du territoire est en alerte orange. À midi, un pic de 663 km de bouchons a été enregistré. Voilà pour l'essentiel de l'actualité. Bon après-midi à tous.
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0: L'été est installé, on pense déjà aux animations pour profiter pleinement et partir à la découverte de notre territoire des Alpes Mancelles, que vous soyez un habitant ou un touriste de passage. La saison estivale est le moment idéal pour se déconnecter, chausser ses baskets et profiter pleinement des nombreuses animations concoctées par l'Office de Tourisme des Alpes Mancelles. Vanessa est notre invitée sur l'antenne de Radio Alpes Mancelles pour vous inviter à découvrir ou redécouvrir les richesses de notre territoire. Bonjour Vanessa.
1: Bonjour à vous et bonjour à tous vos auditeurs.
0: Donc l'été est bien installé. Le programme de l'Office de Tourisme s'annonce particulièrement riche. Est-ce qu'on peut tout d'abord parler de l'équipe de l'Office de Tourisme et comment est-ce que vous travaillez à nous proposer chaque année ce programme de randonnée de sorties thématiques?
1: Déjà, nous, à l'Office de Tourisme, on est une équipe de 4 en place tout au long de l'année et on œuvre à essayer de vous monter en quelque sorte plusieurs animations estivales. Et puis, quand viennent les beaux jours, on a un peu de renfort avec nous puisque nous ouvrons le bureau de Saint-Léonard-des-Bois. Donc, il faut forcément un peu de renfort à partir du mois d'avril. Et on a également un petit renfort sur le bureau de Fresnay-sur-Sarthe, puisque le bureau est ouvert en juillet et en août tous les jours, sauf le dimanche après-midi. Donc, on œuvre tout au long de l'avant-saison à trouver et dénicher quelques idées un peu originales pour avoir ce programme plutôt dense que l'on concentre effectivement en juillet et en août en ce qui nous concerne.
0: Qui sont ces personnes qui composent l'équipe de l'Office de Tourisme?
1: Eh bien, nous sommes 4, comme je vous le disais. Donc, il y a notamment au bureau de Beaumont-sur-Sarthe, je vais distinguer les deux bureaux. On est une seule et même équipe, mais effectivement, ayant deux bureaux, on essaie d'être deux à chaque fois sur chaque bureau. Donc, au bureau de Beaumont-sur-Sarthe, vous avez Virginie qui est là depuis de très nombreuses années, un petit peu comme moi, donc qui est bien connue des habitués de nos structures. Et elle est très régulièrement accompagnée par Patrick. Patrick qui intervient viendra d'ailleurs quelques fois sur nos visites estivales puisqu'il est le guide conférencier au sein de l'équipe. Et puis au bureau de Fresnay-sur-Sarthe, nous sommes donc deux. Il y a Sarah qui m'accompagne au quotidien. Voilà. Et puis pour le bureau de Saint-Léonard-des-Bois, on a la chance d'avoir recruté depuis l'été dernier Mélissa qui nous accompagne donc pour la deuxième saison. Donc là, on est ravis aussi puisque voilà, elle tient le bureau de Saint-Léonard-des-Bois l'essentiel du temps à partir du mois d'avril. Et puis d'ici quelques jours, on va accueillir plutôt au bureau de Fresnay-sur-Sarthe, et bien Lambert, qui est un jeune étudiant du territoire, puisqu'il habite à Cédriboul.
0: Donc commençons par présenter ces randonnées accompagnées du mercredi que vous proposez avec l'association Rando Alpes Mancelles. Alors quel est l'avantage pour le randonneur de parcourir ces circuits de randonnée avec un accompagnateur plutôt que seul?
1: Tout simplement de se laisser guider et de se laisser porter, ne pas avoir à tenir dans la main le petit dépliant de rando ou de faire attention au balisage qui est sur place. Au contraire, c'est de se laisser guider, porter, et ça nous permet justement de faire de belles rencontres, d'échanger, de discuter de tout ce qui peut se passer sur le territoire. Donc c'est vraiment un avantage. Et on a la chance en plus d'être accompagné déjà depuis de très nombreuses années par l'association Rando Alpes Mancelles, qui œuvre d'ailleurs au quotidien sur nos chemins de randonnée, puisque c'est eux qui balisent nos itinéraires de randonnée. Donc ils nous accompagnent, ces chemins ils les connaissent par cœur. Donc voilà, nous on est là et on se laisse porter.

0: chaque mercredi, invitation à découvrir un nouveau territoire. Et la première sortie donc, est programmée au mercredi 15 juillet. Quelle destination avez-vous choisie pour le randonneur?
1: Eh bien là, nous irons entre Saint-Paul et Saint-Georges-le-Gautier. Donc on ira sur les terres du pays de Gautier le 15 juillet, comme vous l'indiquez. Alors, petite précision, cette année, nous ferons les randonnées le matin, puisque sans rien vous cacher, il fait chaud ces dernières années et que parfois on est pris par des après-midi de forte chaleur. Et donc voilà, on s'est dit que cette année, on allait tester les randonnées du matin. Mais bon, comme beaucoup d'entre nous ou d'entre vous seraient peut-être en vacances, eh bien, on ne va pas non plus démarrer au lever du jour. Hein. Nos randonnées débuteront sur les coups de 9h30. Et donc, pour la première, nous irons entre Saint-Paul et Saint-Georges pour un itinéraire de 10 km en aller-retour. Et puis, ces 10 km, eh bien, emprunteront une grande partie du GR36, mais également une partie de notre itinéraire de Saint-Georges-le-Gautier. Et notamment, on passera par le viaduc.
0: On trouvera peut-être un petit peu de fraîcheur pour cette randonnée qui est proposée le mercredi 22 juillet, balade en forêt avec rando Alpes-Mancelle.
1: Oui, nous irons à l'ombre, je l'espère, et j'espère qu'on pourra aller en forêt de Sillé-le-Guillaume, puisque vous savez peut-être qu'il y a actuellement un arrêté préfectoral qui limite l'accès aux bois et forêts. Donc on espère que le 22 juillet au matin, ce sera possible, et nous irons effectivement en forêt de Sillé-le-Guillaume, et on ira du côté des points phares de cette forêt, que sont le Saut du Cerf et Roche Brune, et notamment parce que le parc régional Normandie-Maine a installé un nouveau parcours, l'a balisé, mais surtout a mis des panneaux informatifs autour de ces deux sites majeurs de la forêt de Sillé-le-Guillaume. Donc ce sera aussi une occasion pour nous de découvrir tout cela, et ce parcours fera environ 8 km.
0: Et le mercredi 29 juillet, rendez-vous dans un petit village du Nord-Sarthe, Bourg-le-Roi.
1: Mais oui, Bourg-le-Roi qu'on aime tous forcément, hein, le plus petit village quasiment de notre territoire. Nous irons bien évidemment faire l'itinéraire classique de Bourg-le-Roi qui fait 8 km. Donc voilà, on ira à la fois au niveau du village de Bourg-le-Roi et découvrir toutes ses richesses, mais on ira aussi découvrir sa belle campagne environnante. Donc là, ce sera sur les deux que nous venons de mentionner avant, ce sera la randonnée la plus accessible à tout public, puisque là, il n'y a pas de difficulté majeure. Alors que pour celle du 15 juillet ou du 22 juillet, eh bien, il faut savoir, il y aura quand même un peu de dénivelé, en plus des 8 et 10 kilomètres.
0: Donc on aura l'occasion également de se retrouver pour les sorties du mois d'août. Est-ce qu'on peut toutefois déjà dire quelques mots sur la sortie du mercredi 19 août, une formule proposée à la journée complète?
1: Oui, effectivement, on a toujours à cœur chaque été de proposer une rando à la journée. Et cette fois-ci, on ira à Saint-Léonard-des-Bois pour cette randonnée-là. On partira à la journée, donc il faudra prévoir le petit sac à dos et le pique-nique, ce qui nous permet justement d'avoir un moment de convivialité tous ensemble. On essaie généralement de trouver un endroit bien agréable, souvent et bien sûr à l'ombre, souvent au bord de l'eau. Et voilà, donc ce sera une randonnée sur la journée, mais qui ne sera pas non plus si difficile que ça, puisqu'on fera 14 km dans la journée, donc ça reste accessible. Par contre, hein, pour tous ceux qui connaissent un peu Saint-Léonard-des-Bois, il y aura un peu de dénivelé. Et l'idée, là, sur cette randonnée à la journée, c'est que nous remontions jusqu'à Saint-Cenery-le-Gérais, puisqu'il y a déjà quelques années que nous n'avons pas proposé de randonnée autour de Saint-Léonard-Saint-Cenery. Donc cette année, c'était l'occasion.

0: Pendant tout l'été, l'Office de tourisme vous accompagne également sur des sorties thématiques afin de mettre notamment en évidence différentes richesses de notre territoire. Et ce sera notamment des visites axées sur l'histoire et le patrimoine, comme au Tronchet le mardi 7 juillet ou à Beaumont-sur-Sarthe au fil des cartes postales le jeudi 30 juillet. Est-ce que vous pouvez nous parler de ces deux visites ?
1: Oui, bien sûr. Alors le mardi 7 juillet, donc ce sera la toute première animation de notre été, nous irons, comme vous le disiez, au Tronchet. Tronchet qui là aussi fait partie des plus petits villages de notre territoire puisque c'est moins de 200 habitants. Et ceci dit, malgré le petit village, il a de très belles choses à découvrir et notamment encore une fois les ruines d'un château médiéval qui remonte au 12e siècle avec les restes d'une tour et quelques murs. Nous irons aussi découvrir l'église Notre-Dame qui est très rarement ouverte et donc là nous pourrons entrer à l'intérieur. Là aussi elle est très ancienne puisque ses parties les plus anciennes remontent au 12e siècle et c'est surtout qu'à l'intérieur il y a un mobilier très important avec de nombreuses statues. Et puis on finira cet après-midi-là du 7 juillet, château 18e du Tronchet, et là nous serons accueillis par le propriétaire qui nous contera toute l'histoire de ce très beau château du Tronchet du 18e siècle. Quant au 30 juillet, nous irons à Beaumont-sur-Sarthe et la thématique de cette visite est Beaumont-sur-Sarthe au fil des cartes postales anciennes. Alors vous l'avez peut-être remarqué si vous vous êtes baladé un petit peu à Beaumont-sur-Sarthe, eh bien en tout début de cette année 2026, il a été installé un parcours ou fini d'installer parce que soyons très honnêtes, le projet avait débuté bien avant 2026 et les premiers panneaux avaient été installés pour la plupart en 2025. C'est vraiment sur ce premier trimestre 2026 qu'il a été terminé. Ce parcours en fait résulte en 30 panneaux qui sont dispersés dans toute la ville de Beaumont-sur-Sarthe. Le panneau de départ est place Dufour. Vous avez un plan de la ville avec la position de chacun des panneaux qui vous invite à aller découvrir la très belle ville de Beaumont-sur-Sarthe, son patrimoine bâti bien sûr, entre ses halles, son église, son joli pont. Et donc à chaque fois vous allez voir un panneau avec des cartes postales anciennes qui ont bien évidemment été très largement agrandies. Sur ce panneau, vous aurez aussi un QR code que vous pourrez scanner et avoir comme ça un renvoi vers le site internet de la commune où vous avez tout un tas d'informations sur le site que vous avez devant les yeux, que ce soit, comme je vous disais, les halles, le pont. Donc des informations historiques, mais aussi un plus grand nombre de photos qui sont pour la plupart des cartes postales anciennes. Donc nous, on vous propose de découvrir ce très beau parcours, justement en compagnie de notre guide conférencier au sein de l'équipe qui est Patrick. Et notamment, il faut savoir que ce parcours, il est à l'initiative d'un groupe de travail qui s'appelle le GRIL, qui veut tout simplement dire groupe de recherche en histoire locale, qui est lié directement à la municipalité puisqu'il profite des archives de la mairie de Beaumont-sur-Sarthe.
0: Et terminons par la sortie thématique du jeudi 23 juillet qui fera la part belle à la botanique et au paysage. Et nous resterons à Fresnay-sur-Sarthe pour cette sortie. Qu'est-ce qui attend les participants ?
1: Alors déjà, ce qui les attend, c'est la belle découverte du coteau des Vignes. Je pense qu'on le connaît tous. C'est peut-être l'un des plus beaux endroits de Fresnay-sur-Sarthe avec son point de vue sur le château, la rivière, où vous avez juste les oiseaux qui chantent et pas un bruit de circulation. Donc c'est déjà un vrai bonheur. Et le truc en plus de cette animation, c'est que nous serons accompagnés par un amoureux de la nature, soit, mais un fin connaisseur du vignoble et de tout un tas de thématiques autour des outils liés au vignoble. Et ce personnage, eh bien, c'est tout simplement Serge, qui a lui-même un jardin à Juillet et qui a une passion pour tous ces outils. Et donc, il va accompagner toute cette belle balade. Il aura avec lui des outils qu'on utilise pour couper la vigne, notamment. Donc, on ira découvrir le coteau des Vignes avec lui et on terminera au jardin médiéval d'Escale. Alors Escale, certains connaissent peut-être, c'est notre centre social à Fresnay-sur-Sarthe, et bien ils ont la chance d'avoir fait l'acquisition d'un très joli petit jardin au bord de la rivière, pas très loin des tanneries à Fresnay-sur-Sarthe, et ce jardin, et bien il l'aborde avec les enfants et il a été traité un petit peu comme on dit à l'époque médiévale, avec des des petits carrés de jardin. Donc là aussi, Serge nous accompagnera pour découvrir ce très joli petit jardin médiéval au bord de la rivière. Et là aussi, il nous présentera les plantes qui ont été installées dans ce petit jardin, mais aussi quelques outils qui vous permettent eh bien, de faire un peu de travail au sein de ce jardin.
0: Vous avez probablement donné envie à tous nos auditeurs de partir en randonnée. Donc, côté pratique, les places pour ces animations sont-elles limitées? Faut-il obligatoirement réserver auprès de l'office de tourisme? Je vous laisse nous donner les infos utiles.
1: Alors, en ce qui concerne les randonnées pédestres et même les visites thématiques, oui, il faut s'inscrire, tout simplement parce que ça permet à nous, organisateurs, eh bien, de savoir qui nous devons attendre et combien de personnes nous devons attendre pour notre petite logistique. Toutes ces visites, elles sont payantes. On vous demande juste une petite participation de 2 euros par personne. C'est gratuit pour les moins de 18 ans. Donc, inscription au préalable dans l'un de nos bureaux, que ce soit le bureau de Fresnay-sur-Sarthe le bureau de Beaumont-sur-Sarthe. Il y a par contre sur certaines visites thématiques eh bien, une restriction en nombre, et je pense notamment à la visite guidée les incontournables du Tronchet, hein, puisqu'on va essayer de limiter au nombre de 20 à 30 participants, à la fois pour le confort du guide, mais aussi du propriétaire qui nous montrera les extérieurs de son château. Donc voilà, petite inscription, et puis c'est à ce moment-là d'ailleurs qu'on vous donnera les lieux et horaires précis de rendez-vous pour que le tout s'organise correctement pour nous.
0: Je vous laisse nous communiquer les numéros de téléphone, les jours et horaires d'ouverture des bureaux de l'Office de Tourisme, justement pour aller vous rencontrer et s'inscrire sur ces randonnées.
1: Oui, bien sûr. Alors, notre bureau de Beaumont-sur-Sarthe sera ouvert en juillet et en août du mardi au vendredi, 10h, 13h, 14h, 18h. Donc, soit vous vous rendez au sein du bureau pour vous inscrire, soit vous les appelez au 02 43 33 03 03. Le bureau de Fresnay-sur-Sarthe sera quant à lui ouvert en juillet et en août du lundi au dimanche midi. Le matin, c'est 10h, 13h et l'après-midi 14h, 18h. Donc la seule fermeture, c'est le dimanche après-midi. Et soit vous passez nous voir ou soit vous nous appelez au 02 43 33 28 04.
0: Voilà, et l'Office de Tourisme, on le rappelle également, c'est une boutique éventuellement pour partir avec un petit souvenir de vos vacances ou de votre passage du côté de Fresnay-sur-Sarthe et des autres bureaux de l'Office de Tourisme Beaumont et Saint-Léonard-des-Bois. Quelques idées de cadeaux que l'on peut se faire pour garder un souvenir de nos vacances?
1: Alors, si c'est un souvenir qui se mange, il sera de courte durée. Mais ceci dit, vous pouvez trouver des petits gâteaux secs en vente dans notre bureau. Bien sûr, du miel, du rucher, du moulin. Vous avez aussi quelques bonnes confitures qui sont produites sur le territoire. Et puis, si c'est un souvenir un petit peu plus longue durée, si je puis me permettre, eh bien, vous avez pourquoi pas les porte-clés de Fresnay, faits en cuir par notre artisan local frénois. Mais vous avez aussi quelques belles céramique de Delphine Dieu. Donc plein d'idées, et je vous indique qu'il y aura quelques nouveautés, mais cela on en reparlera puisqu'il ne faut pas vendre la peau de l'ours avant de l'avoir tué. Donc on attend de vraiment avoir ces petites nouveautés au sein de notre bureau pour pouvoir vous en parler.
0: Merci à vous Vanessa, on se retrouve prochainement sur l'antenne de Radio Alpes-Mancelles. À bientôt.
1: À bientôt, merci encore, au revoir.
0: Merci, au revoir.

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Aujourd'hui, nous partons à la découverte de préférences plein air à Saint-Léonard-des-Bois, un lieu qui propose de multiples activités pour tous les publics. Pour en parler et nous présenter cette nouvelle saison, nous avons le plaisir de recevoir Raphaël Lestournel, directeur des activités, qui revient pour la deuxième saison. Nous allons découvrir ensemble ce que propose Préférence Plein Air, comment se dérouleront les activités et ce qui fait le succès de ce lieu pour la communauté locale.

0: Alors, monsieur Lestournel, bonjour.
1: Bonjour, madame.
0: Pour commencer, pouvez-vous vous présenter? Quel âge avez-vous? Quel a été votre parcours professionnel? Et depuis quand travaillez-vous pour Préférence Plein Air à Saint-Léonard-des-Bois?
1: Alors, moi, je m'appelle donc Raphaël Lestournel. Je suis directeur depuis 2 ans. J'ai 28 ans. Et donc, mon parcours professionnel, j'ai d'abord fait un master en marketing management du sport au niveau études pour en arriver là aujourd'hui. Ensuite, c'est plein de petites opportunités, en fait, qui se sont offertes à moi. Donc, j'ai été d'abord opérateur chez Préférence Plein Air au niveau de la Croix-Branche. J'ai également été moniteur pour différentes activités qu'on propose, que ce soit le tir à l'arc, la course d'orientation, encore l'escalade. Donc j'ai été moniteur pour toutes ces activités-là. Et du coup, l'année dernière, l'opportunité s'est offerte à moi de prendre les rênes de Préférence Plein Air. Et donc, j'ai saisi cette opportunité. Et donc, c'est ma deuxième année, effectivement, à la tête des activités.
0: En effet, vous êtes directeur des activités. Pouvez-vous nous expliquer ce que cela signifie concrètement? Quelles sont vos missions au quotidien au sein de Préférence Plein Air?
1: Alors, les missions quotidiennes, c'est ce qui est plutôt riche dans ce poste. C'est qu'il y a vraiment beaucoup de missions. C'est rarement les mêmes. Je ne vais pas avoir de journée type. Alors il y a forcément le classique mailing, téléphone, où je vais pas falloir recevoir des demandes, que ce soit de centres de loisirs, de collèges, de lycées, qui vont me demander des devis pour venir effectuer des activités chez nous. Donc ça c'est, on va dire, la partie principale de mon activité. J'ai une partie comptabilité qui s'effectue à chaque fin de mois et également tout au long du mois sur les différentes activités pour à la fin de chaque journée vérifier que tous les comptes sont bons, que tout se passe bien. Une partie plutôt management au niveau des plannings, au niveau des journées qui sont prévues pour les moniteurs, les personnes à prévoir en fonction du nombre de personnes qui a réservé, etc. Donc là, c'est plutôt la partie logistique, on va dire, et humaine. Donc il y a une partie ressources humaines également dans le poste. Et sur l'ensemble de l'année, je vais même des fois être amené à être sur le terrain et à effectuer des activités quand il y a besoin, quand on est vraiment en demande d'activités et qu'il y a vraiment beaucoup de personnes qui sont en attente. Et je peux parfois prendre aussi la casquette de moniteur, reprendre la casquette. Ça peut être de l'accueil, ça peut être toutes ces choses-là.
0: Et justement, présentez-nous l'équipe de Préférence Plein Air à Saint-Léonard-des-Bois.
1: Alors l'équipe elle est variée puisqu'en fait tout au long de l'année elle s'étoffe. Nous en fait on est ouvert de début avril au niveau du premier week-end d'avril jusqu'à la fin septembre. Alors moi j'ai 2 alternants tout au long de l'année qui travaillent avec moi, donc ils sont aussi moniteurs. Donc eux ils vont faire vraiment l'année avec moi de septembre à septembre. Et pour le reste en fait on a des personnes qu'on va commencer à embaucher en février. On a 2 personnes qui arrivent en général. Alors cette année j'ai Ludovic qui est un prestataire extérieur mais qui va travailler avec nous depuis plus de 20 ans. Donc lui qui est là tous les ans mais en prestataire extérieur, donc il intervient seulement sur certaines activités. On va avoir Mathis qui est lui plutôt préposé à l'acrobranche mais qui pareil peut être un petit peu multifonction puisqu'il a une carte professionnelle qui lui permet d'encadrer également les activités. Donc on a Leïla et Enzo qui sont les 2 alternants qui sont là avec moi tout au long de l'année et donc forcément tous les ans les alternants changent. Et enfin sur toute la période estivale, alors en mai on s'est étoffé un petit peu, on a Juliette, Mathéo, Maxence qui nous ont rejoints, Tanguy également, Evan et puis tout au long de l'année on a comme ça des personnes qui vont arriver pour au final arriver à une quinzaine de salariés sur les mois de juillet et août, qui sont du coup les 2 plus gros mois de l'année où on est ouvert sur toutes les activités tous les jours au parc Aventure du Gasso et sur Fresnay-sur-Sarthe pour le canoë-kayak.
0: Sinon, depuis quand existe Préférence Plein Air à Saint-Léonard-des-Bois? Pouvez-vous nous raconter un peu son histoire et son évolution jusqu'à aujourd'hui?
1: Oui, alors Préférence Plein Air, c'est donc une entité commerciale. L'association de base, c'est le Foyer Rural des Alpes-Mancelles. Donc c'est une association qui existe depuis 1989 et donc qui, avec le temps, s'est un peu étoffée, qui a donc commencé à proposer des activités à petite échelle et puis avec le temps ça a un peu augmenté. On a récupéré le parc Acrobranche en 2010 sur Saint-Léonard-des-Bois et en fait on a commencé à ce moment-là à développer toutes nos activités autour de ce lieu qui est le domaine du Gasso et qui permet vraiment de développer pas mal d'activités. Le lieu est

0: On va avoir vert, bleu, violet qui vont être ouverts aux enfants mais également aux adultes qui peuvent accompagner. Ensuite, on va partir sur le deuxième forfait qui est le forfait intermédiaire où là, on va avoir un parcours en plus, le parcours rouge qui est le parcours un peu phare du parc, on va dire, avec une grande tyrolienne qui traverse tout le domaine du gâteau de plus de 100 mètres. Et donc là, c'est un peu le parcours familial. Et enfin, on a deux parcours un peu plus sensationnels qui sont le parcours orange et noir et un peu plus sportif. Et donc, c'est ce qu'on appelle le forfait sportif. Et là, ça va être vraiment destiné à un public qui va être en recherche de sensations et de dépassement.
1: Oui, d'ailleurs, il me semble que les pompiers s'entraînent sur ce parcours.
0: Oui, on a effectivement tous les ans un groupe de pompiers qui vient. Alors, c'est pas toujours les mêmes, mais effectivement, ça fait cohésion. Et puis en même temps, ça permet aussi de travailler un petit peu les muscles et de garder la forme.
1: Alors justement, les trois premiers parcours sont équipés d'un système de sécurité. Pouvez-vous nous expliquer lequel et comment il fonctionne pour garantir la sécurité des participants?
0: Oui, alors nous, on est sur un système de ligne de vie continue qu'on appelle Speedrunner. C'est un système avec un crochet, tout simplement, qui se met au début du parcours. Et en fait, jusqu'à la fin du parcours, du coup, le crochet suit la ligne de vie. Donc en fait, les participants n'ont pas à retirer les mousquetons ou les rattacher. C'est vraiment, ça vous suit du début à la fin du parcours. Donc c'est un système qui permet effectivement, soit pour des publics, des fois en déficience, qui ont des problèmes d'attention, ce genre de choses, ça permet d'être plus serein. Puis pour des tout-petits, c'est pareil. Pour les parents qui ne sont pas rassurés ou quoi, ça permet toujours d'assurer en plus une sécurité supplémentaire.
1: Alors, vous proposez également au sein du domaine du Gasso le disque golf. Pouvez-vous nous expliquer en quoi consiste cette activité et comment elle se pratique?
0: Oui, alors le disque golf, c'est vraiment, je vais pas dire un copier-coller, mais c'est vraiment dans l'idée du golf. Donc on a un parcours qui va s'effectuer en plusieurs étapes. Donc nous, sur le domaine du Gasso, on a 12 paniers. Donc chaque panier, en fait, est à peu près une trentaine, quarantaine de mètres du point de départ. Donc vous avez un frisbee. Avec le frisbee, vous devez le lancer en moins d'essais possible, le frisbee jusqu'au panier, jusqu'à le mettre dans le panier. Du coup, vous avez un panier avec des chaînes. Et en fait, quand vous lancez dedans, le frisbee va se stopper par les chaînes, tombe dans la panière. Et sur le principe du golf, vous avez du coup une petite grille sur laquelle vous allez mettre en combien de coups vous avez réussi à mettre le frisbee dans le panier. Vous effectuez tous les trous à la fin, comme au golf. Voilà. Vous voyez la personne qui a mis le moins d'essais sur l'ensemble du parcours.
1: Alors cette activité, le disque golf, est-elle accessible à partir de quel âge?
0: Alors l'activité disque golf, elle est accessible à tout le monde. On n'a pas vraiment de limite d'âge. Nous, on loue seulement les frisbees. Donc en fait, vous venez nous voir au niveau de la cabane de l'Acrobranche. On vous donne les frisbees. Après, vous êtes en autonomie. Vous pouvez même l'effectuer en fait vous-même si vous venez avec vos propres frisbees. C'est une activité qui est ouverte à tout le monde. Nous, on effectue seulement la location dessus, mais il n'y a pas vraiment de limite d'âge. Alors j'ai envie de vous dire qu'à partir de 4 ans, ça va être quand même un peu plus facile. Enfin, minimum 4 ans. Il faut quand même avoir un peu de force et une certaine coordination des mouvements. Donc on peut dire qu'à 4 ans minimum, quoi. L'idéal étant autour de 6 ans pour avoir vraiment une aisance dans les gestes, dans les mouvements.

0: Alors, Préférence Plein Air propose également des locations de canoë et kayak. Pouvez-vous nous expliquer en quoi consiste cette activité et nous parler des trois balades que vous proposez aux visiteurs?
1: Oui, alors sur la location de canoë et kayak, on va fonctionner en deux parties. On a la partie basse saison, on va dire, d'avril à juin, qui est la partie où on va effectuer toutes nos balades à Saint-Léonard-des-Bois. Donc le départ s'effectue au niveau de l'aire de loisirs. Donc l'aire de loisirs se situe en dessous du restaurant de la Cave à Bière, dans le centre de Saint-Léonard-des-Bois. Et du coup, à partir de ce point de départ, on va avoir trois balades. Une petite balade qu'on appelle la mini-balade qui dure 4 km, qui dure environ une heure. Une deuxième balade à la demi-journée plutôt, où on est là plutôt sur deux heures de balade qui dure environ 8 km. Et une dernière balade qu'on fait plutôt à la journée, et là qui va durer 14 km et qui est plutôt sur environ 4 heures avec une pause le midi pour manger et puis aller jusqu'au bout en fin d'après-midi. Donc ça, c'est les trois balades qu'on va retrouver en basse saison. En haute saison, sur Fresnay-sur-Sarthe, du coup, ça va être le même principe. Sauf que cette fois-ci, nous, on est en dessous du camping de Sans Souci à Fresnay-sur-Sarthe, sur l'aire de loisirs toujours. Ici, pour le coup, c'est l'arrivée qui se fait à cet endroit-là. Donc nous, on emmène cette fois-ci les différents participants aux différents lieux de départ. Donc pour la mini-balade, tout s'effectue sur place. C'est une petite boucle qui se fait sur place. Pareil, environ 4 km, toujours une heure de balade environ. Et pareil, pour les autres balades, c'est toujours le même principe. On garde les mêmes distances, on est juste sur des départs différents.
0: Alors de la même façon, à partir de quel âge peut-on pratiquer le canoë et kayak au sein de Préférence Plein Air?
1: Alors nous, on fonctionne par rapport aux gilets de sauvetage. Donc les gilets de sauvetage qu'on a, on les met à partir de 15 kilos. C'est des gilets de sauvetage pour 15 kilos. Donc on est à partir de 15 kilos en fait. On n'est pas vraiment sur un âge. C'est 15 kilos, évidemment accompagné de deux adultes pour les enfants de ce poids-là. On a des canoës du coup qui font trois places avec un enfant qui peut se placer au milieu. Donc ça permet d'avoir deux adultes et puis un enfant entre les deux.
0: Vous proposez également des activités encadrées. Pouvez-vous nous préciser lesquelles?
1: Oui, alors comme je l'ai dit un peu au début, on encadre du coup les activités, alors escalade, tir à l'arc, course d'orientation, ainsi que canoë et kayak. Pour les groupes scolaires qui auraient besoin d'un encadrant, on propose du coup l'encadrement sur ces différentes activités. On est limité à 12 personnes environ sur le canoë, l'escalade, ainsi que le tir à l'arc. Tout simplement parce qu'on a besoin d'un cadre de sécurité et qu'un moniteur ne peut pas avoir plus de 12 personnes autour de lui, que ça devienne un peu dangereux. Donc on bloque à 12 personnes et ça permet du coup d'avoir un cadre sécurisé.
0: Et sinon, une nouvelle activité va être proposée dès le mois de juillet. Pouvez-vous nous en parler et nous dire de quoi il s'agit?
1: Oui, alors cette année, sur la saison hivernale, du coup, on a un petit peu plus de temps, donc on a profité de ce temps-là pour aller chercher un petit peu des activités supplémentaires qu'on pourrait proposer sur le parc. Ça a été l'occasion, du coup, à un salon des parcs extérieurs, de voir un peu comment ça se passait, les activités proposées. Et on a, à cette occasion-là, trouvé l'idée intéressante de l'escape game en extérieur. Donc, sur le même principe qu'un escape game intérieur, on va avoir des petites énigmes, des choses à trouver tout au long d'un parcours qu'on va proposer. Il va y avoir des petites boîtes, en fait, qui vont avoir certaines énigmes. Grâce aux énigmes, vous allez trouver un code qui va vous permettre d'ouvrir chaque boîte. Et vous avez un chemin comme ça qui va se faire jusqu'à arriver à la boîte finale avec un code également à trouver pour résoudre l'énigme.
0: Et à qui s'adresse cet escape game? Est-ce plutôt pour les familles, les adolescents, les adultes ou plutôt un public plus large?
1: Alors, normalement, ça sera comme ça. On aura deux parcours. Un premier qui sera plutôt pour les enfants en jeune âge, on va dire, à partir de 4-5 ans, accompagné des parents toujours, évidemment, puisque ça sera des énigmes assez simples. Mais voilà, ça sera plutôt de l'observation, ce genre de choses, des petits parcours à suivre, des choses comme ça. Donc là, on est sur un premier parcours plutôt enfant, plutôt école primaire. Et un deuxième escape game qui, là, sera plutôt adolescent-adulte, avec cette fois-ci un peu plus vraiment côté énigme qu'on va aller chercher, avec des choses un peu plus compliquées et puis quelque chose d'un peu plus challengeant.
0: Avez-vous déjà une idée des scénarios envisagés pour cette escape game?
1: Alors on y réfléchit encore un peu, on est sur la fin quand même, mais le premier ça va être plutôt dirigé pour les enfants, donc on est sur un escape game où l'idée ça sera de suivre les traces d'un écureuil qui a perdu un peu de ses réserves pour l'hiver, et donc on part à la recherche un peu de ses réserves pour les récupérer et puis pour lui ramener. Voilà, c'est un truc plutôt pour les enfants, pour les jeunes enfants. Et sur l'escape game adulte, on est encore un peu en peaufinage sur l'histoire, on a en gros les énigmes, on n'a pas forcément de thème encore qui ressort. Ce serait plutôt sur un savon avec une expérience chimique qui aurait mal tourné, et on va essayer d'empêcher ce savon d'effectuer une catastrophe naturelle qui pourrait avoir des conséquences du coup sur la biodiversité locale. Dans tous les cas, on reste quand même sur une idée de biodiversité, de faune et de flore sur le domaine.
0: Nous venons d'ailleurs de découvrir toutes les activités proposées par Préférence Plein Air à Saint-Léonard-des-Bois. Mais pourquoi venir profiter de toutes ces activités? Qu'est-ce qui rend ce lieu et ces animations si attractifs pour les visiteurs?
1: Déjà, la première chose qui va frapper tous les visiteurs, c'est le lieu, le cadre qui est vraiment exceptionnel. On est au cœur des Alpes dans une région qui est encore vraiment bien protégée, qui a été gardée, qui est vraiment encore dans le vert. On est au cœur de la nature, on a très peu de voitures qui viennent passer, qui viennent polluer un peu l'atmosphère. Donc on est vraiment dans une atmosphère calme, on entend les oiseaux chanter, on est en plein cœur de la forêt pour la plupart des activités, on a la rivière autour de nous, enfin, on est vraiment dans un cadre privilégié. Donc ça c'est la première chose. La deuxième chose c'est qu'on est sur une équipe, un côté un peu plus d'expérience avec, donc comme je vous ai dit au début, Ludovic qui lui fait tout ce métier depuis plus de 20 ans et qui du coup sera toujours trouvé ce qui va plaire à son public. Et puis on a une équipe très jeune, à contrario, mais du coup qui va apporter un peu cette fraîcheur, qui a la motivation, qui est dynamique et qui va toujours aller chercher la satisfaction du client, pareil en étant toujours aux petits soins. Et puis voilà, c'est vraiment la chose qu'on a envie de mettre en avant, c'est la satisfaction client, notre but premier.
0: Et pour ceux qui souhaitent plus d'informations ou réserver une activité à Préférence Plein Air à Saint-Léonard-des-Bois, pouvez-vous nous donner les contacts ou la manière de vous joindre?
1: Oui, alors nous depuis quelques années on essaie de privilégier un peu la réservation en ligne, tout simplement parce qu'en termes d'organisation pour nous c'est beaucoup plus simple d'avoir directement un planning qui est fait avec les réservations pour week-end. On sait qu'il va y avoir 50 personnes et je peux mettre plus ou moins de personnes en présence sur le jour-là. Donc on effectue les réservations en ligne via notre site internet. Le site internet c'est www.preferenceplenair.com et du coup sur ce site internet vous allez avoir toutes les informations pour chaque activité et un lien du coup pour réserver vos activités. Vous pouvez ou non réserver et payer en ligne. Vous pouvez seulement réserver et payer sur place. Vous pouvez payer du coup en chèque vacances, en carte bancaire, en espèces et en chèque sur place. Donc voilà, ça simplifie un peu les choses. Et si vous avez besoin d'informations, on est joignable par téléphone. Alors chaque activité a son numéro de téléphone que vous pouvez retrouver sur notre site internet. On a le canoë kayak du coup qui est joignable au 06 71 09 68 73. L'acrobranche qui est joignable au 07 83 83 93 77. Et enfin, moi mon numéro qui va être plutôt pour les activités, pour les devis, pour toutes ces choses-là, qui va être le 06 08 43 37 60. Et donc là, je peux vous renseigner aussi sur les activités, mais ça va plutôt être un numéro pour des prestations sur des team building, des séminaires d'entreprise, ce genre de choses.
0: Et par la suite, quels sont les projets pour Préférence Plein Air à Saint-Léonard-des-Bois? Y a-t-il de nouvelles activités, événements ou améliorations prévues pour les saisons à venir?
1: Nous, en fait, notre but principal, c'est de conserver une qualité de prestation. Donc, on n'a pas forcément de projets à long terme. Nous, ce qu'on veut, c'est toujours proposer des activités qualitatives. Le but étant forcément, sur la période en basse saison, d'avoir un maximum de groupes scolaires, puisque c'est ce qui nous permet de vivre au quotidien, en fait. Et du coup, sur la partie estivale, toujours la même chose, accueillir un maximum de personnes dans les meilleures conditions possibles. Donc, on reste toujours sur une volonté de qualité et pas forcément de quantité sur les prestations. Il vaut mieux avoir moins de prestations pour nous et qu'elles soient toutes qualitatives, que c'est éparpillé un peu partout. Donc on n'a pas forcément de nouvelles choses en tête pour le coup, mais on essaie toujours de développer un peu les séminaires, les team building, toutes ces choses-là sur le reste de l'année, du coup qui est une période un peu plus creuse pour toujours avoir du monde au quotidien.
0: Pour conclure, auriez-vous un mot de la fin ou un message à adresser à nos auditeurs à propos de Préférence Plein Air et de toutes les activités proposées?
1: On vous accueillera avec grand plaisir tout au long de l'année. Donc comme je vous ai dit, on est ouvert depuis le mois d'avril, depuis le 4 avril. On est ouvert toute l'année, donc on vous accueille avec grand plaisir tous les week-ends. On est ouvert également tous les jours fériés, les vacances scolaires, et donc on sera ouvert tout l'été, tous les jours, à partir du coup du premier week-end de juillet, qui sera le 5 juillet, si je n'ai pas de bêtises cette année. Voilà, on vous accueillera tous les jours à partir de ce moment-là. Venez nombreux, venez en famille, entre amis, pour des enterrements de vie de garçon, pour des enterrements de vie de fille, des réunions familiales, tout ce que vous voulez. On sera toujours ravis de vous accueillir avec le sourire.
0: Merci monsieur Lestournel de nous avoir présenté toutes les activités proposées à Saint-Léonard-des-Bois. Nous avons pu découvrir le parc Acrobranche, le disque golf, le canoë kayak, les activités encadrées, la toute nouvelle activité de l'escape game, ainsi que les conseils pratiques pour profiter pleinement de ces expériences. Alors n'hésitez pas à venir profiter des activités en famille, entre amis ou entre collègues et à découvrir tout ce que Préférence Plein Air a à offrir. C'est un lieu idéal pour se divertir, se détendre et passer de bons moments au grand air. Merci encore et à bientôt.
1: À bientôt, merci, au revoir.

0: Bonjour à tous. Les pompiers sur le qui-vive. Dans le Gard, deux incendies sont en cours, dont un en bordure de l'autoroute A9. Dans la Drôme, les flammes ont ravagé 150 hectares de forêt en deux jours et selon la préfecture, il faudra encore plusieurs jours pour en venir à bout. Dans l'Aude, 150 pompiers sont toujours mobilisés sur place pour éteindre définitivement le feu. Météo France a placé 6 départements en vigilance rouge pour risque très élevé de feux de forêt. C'est la conséquence de l'évolution favorable après l'accord entre l'Iran et les États-Unis. Le Charles de Gaulle a quitté le Moyen-Orient. Le porte-avions français se trouve actuellement en mer Méditerranée, direction son port d'attache à Toulon, annonce Emmanuel Macron. La France maintient toutefois des moyens dans la région, notamment deux chasseurs de mines qui pourraient être mobilisés dans le cadre d'une action internationale de sécurisation du détroit d'Ormuz. 140 000 signatures réunies pour cette pétition. Elle a été lancée hier pour appeler les députés à rejeter la proposition de loi des Républicains. Un texte qui considère légitime et légal tout usage des armes à feu par les forces de l'ordre. La proposition de loi sera de retour à l'Assemblée nationale mardi. L'actualité, c'est aussi des militants antifascistes largement mobilisés en Allemagne ce samedi. Près de 20 000 personnes réunies à Erfurt, au centre du pays, pour s'opposer à la tenue du congrès de l'AfD, le parti d'extrême droite. Depuis plus de 3 mois, les militants font du porte-à-porte dans les rues de cette ville pour mettre en garde contre la progression de ce parti qui est devenu la première force d'opposition du pays. Le pape Léon XIV en visite à Lampedusa. Le souverain pontife a demandé à l'Europe de répondre à l'appel historique de la crise migratoire, alors que l'Union européenne ne cesse de durcir les mesures d'accueil. Et puis c'est le jour J pour le Tour de France. La grande boucle démarre en fin d'après-midi dans les rues de Barcelone, avec une course contre la montre par équipe. 184 coureurs sur la ligne de départ, dont Paul Sexas, jeune prodige français de 19 ans. Il va devenir le plus jeune participant à s'élancer sur le Tour de France.
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1: À Saint-Paul-le-Gautier, l'association Difforme sur le site de la Provotière présente sa programmation estivale et c'est Iliana que nous retrouvons sur l'antenne de Radio Alpes-Mancelles pour vous dévoiler ce programme. Bonjour Iliana.
2: Bonjour.
1: Donc pour commencer, on va peut-être rappeler l'histoire donc, qui se cache derrière ce nom que porte l'association Difforme et quelle est la mission principale de votre association.
2: Oui, alors Difforme, c'est pour les 10 formes humaines que nous serons un jour à peupler ce lieu. C'est pour ça qu'on s'appelle comme ça. Et puis parce que c'est un peu l'idée qu'on est tous un peu difformes à l'intérieur, qu'on a tous une faille intérieure, une folie, un trouble immense en nous, et qu'on est tous un peu difformes en ce sens. Et l'idée, c'est de faire un lieu à partir de cette ancienne ferme qui était en ruine à notre arrivée il y a 2 ans, un lieu de lien social, d'accueil de tout le monde, un lieu pour les gens des environs, pour l'émerveillement, la culture, pour que un espace de possible aussi dans lequel d'autres idées aussi puissent voir le jour. Donc voilà, c'est une ancienne ferme, il y a une maison, une grange, différents espaces qui accueillent aussi de l'habitat, mais avec une séparation de plus en plus claire entre l'habitat et les activités associatives. Et à la base, c'était un projet à deux en couple, mais maintenant il y a plus de couple et il y a un collectif quand même qui se renforce chaque fois davantage autour de ce projet avec des gens du coin qui se sont pris au jeu. Voilà, donc depuis 2 ans, c'est déjà plus de 20 événements culturels, parfois aussi un peu des loisirs, des jeux, des Ripper Café. Là, cet été, on va lancer des balles. Et puis des chantiers participatifs avec des techniques d'éco-construction, des techniques écologiques, voilà. Et en lien avec d'autres acteurs du territoire, d'autres associations, les producteurs locaux chez qui on s'approvisionne pour tout ce qu'on fournit à boire et à manger.
1: Alors on va parler donc de cette saison estivale. Le site va s'animer donc pendant ces 2 mois d'été. Rendez-vous donc en début de soirée pour partager ensemble une belle soirée avec notamment ces temps forts. Vous en proposez donc un au mois de juillet, un au mois d'août, le bal les pieds dans l'eau. Alors est-ce qu'on peut parler de cette initiative?
2: Oui, alors c'est un bal au bord de la rivière, au bord du Merdereau, parce que il y a 1,5 hectare de terrain ici, et dont une partie qui longe le Merdereau, qui est du coup une rivière assez propre, dans laquelle on peut se baigner, qui n'est pas hyper profonde, mais on peut barboter ou juste tremper les pieds. Donc là, en ces périodes de forte chaleur, on s'est dit que c'était appréciable et que ça serait bien de partager ça avec les adhérents. Et comme avant, il y avait des vaches sur notre terrain, mais maintenant il n'y en a plus, on peut enfin proposer aussi des événements dans les prés au bord de la rivière. Et puis on voulait danser. Il y a un adhérent qui a dit: ah, mais on danse pas assez dans les concerts, on écoute, on discute, mais faisons un événement sans artiste, où vraiment c'est la danse qui est au cœur. Donc on est parti sur cette idée de bal au bord de l'eau, qu'on a appelé bal les pieds dans l'eau, avec une danseuse qui viendra faire une initiation à la danse libre. Donc l'idée, c'est pas d'apprendre à danser, c'est vraiment de se relâcher progressivement pour ensuite danser sans elle, avec une playlist participative. Donc chacun ajoute des titres dansants. À boire et à manger comme d'habitude, et puis voilà, possibilité, incitation à danser, possibilité de se baigner ou de faire trempette, mais voilà, on peut venir aussi juste boire un verre et discuter.
1: Et voilà, et donc rendez-vous pour ce bal les pieds dans l'eau le 25 juillet et le 15 août à partir de 19h. Pour le reste, donc un programme très éclectique est proposé pendant tout cet été en juillet et en août. Eh bien, je vous laisse, Iliana, nous présenter les artistes invités pour animer le site de la Provotière pendant cette saison estivale.
2: Oui, alors, nous, on a l'habitude de faire des spectacles de l'art vivant en tout genre. Là, cet été, ça sera surtout des concerts. Il y a 3 concerts et 1 spectacle. Je commence dans l'ordre. Le premier concert, ça va être le 9 juillet, donc c'est un jeudi, à 18h30, avec un duo qui s'appelle le duo Bulle, un duo qui vient d'Orléans, enfin de la région orléanaise, qui font des compositions au violoncelle et à l'accordéon. Et précisément, ils créent une petite bulle musicale, poétique, un peu entre le jazz et le swing, et avec des interludes poétiques, avec des mots, quoi, je veux dire, entre certains morceaux. Donc ils jouent, ça sera en acoustique je crois, donc vraiment quelque chose d'assez intimiste, donc le 9 juillet à 18h30, et ça c'est un événement en partenariat avec le CA72, le centre d'études et d'action sociale, qui fait émerger des projets typiquement comme celui-ci, qui accompagne des porteurs de projets pour créer plus de liens sociaux, développer des projets innovants en tout genre dans la part. Voilà, ça c'est le 9.

après, le samedi 11 à 17h, on accueille un musicien qui s'appelle, de son nom d'artiste, Boris Viande, qui est un musicien rennais qui va jouer en Hollande et qui s'arrête ici sur la route. Donc lui, il a mille cordes à son arc. Il est à la fois DJ, accordéoniste et trompettiste. Et il propose un solo comme ça, un genre d'orchestre vivant à lui tout seul. Et voilà, il joue des musiques du monde un peu électronisées, on va dire. Voilà, c'est à 17h. Il joue assez tôt parce qu'après, il doit prendre la route vers la Hollande.

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1: Ensuite, le 2 août à 17h aussi, il y aura un spectacle par une compagnie belge qui s'appelle Roulotte Verte. C'est un spectacle de conte théâtre assez drôle qui interroge ce que deviendrait l'un sans l'autre, un fou et son roi. C'est un spectacle qui propose un peu une analyse du monde d'aujourd'hui à travers ces figures du fou et du roi. Donc à 17h le 2 août et on finit la saison estivale le 20 août avec un autre orchestre solitaire. Lui il s'appelle Sol Orchestar, c'est un musicien qui vient du sud de Sarthe et il vient avec une chanson décor, c'est une espèce de vieille charrette en bois, il est assis dessus, il est enturbanné et il joue des musiques d'Europe de l'Est, notamment roumaine. Seul, donc il pareil avec un dispositif de sample, enfin un ordinateur qui enregistre et remet des sons qu'il a enregistrés en boucle et puis par-dessus il peut jouer de la flûte, de l'accordéon, plein d'instruments. Donc voilà, un orchestre tout seul lui aussi le 20 août à 20h.

0: Et à chaque fois, il y aura à boire et à manger à prix libre, tout bio et tout, enfin en majeure partie locale.
1: Justement, est-ce qu'on peut expliquer ce principe du tarif prix libre? Pourquoi avoir adopté ce choix?
0: Oui, alors le prix libre, pour celles et ceux qui ne connaissent pas, c'est l'idée que chacun participe à la hauteur de ses moyens. Le prix n'est pas fixe, il est sujet à libre appréciation. Après, on peut s'inspirer des prix qu'on connaît, hein. C'est dans une optique d'inclusivité, quoi, pour que le budget soit pas un frein, et que à l'inverse, par exemple, si on est très riche, et ben qu'on puisse participer plus, parce qu'en fait, pour nous, 10 euros c'est rien. C'est comme si on jetait une monnaie comme ça, enfin, c'est l'idée de pouvoir vraiment participer en fonction de la valeur qu'ont les choses relativement à ce qu'on a. Donc voilà, en revanche, nous, nos frais, ils sont pas à prix libre, évidemment. Les artistes, on les paye, les producteurs, on les paye, le matériel, les investissements, on paye tout à prix fixe, comme tout le monde dans la vie normale. Donc voilà, c'est un système qui repose aussi sur la responsabilité de chacun et chacune de participer vraiment à la hauteur de ses moyens, mais de façon la plus juste possible, en faisant attention à ses consommations. Voilà, c'est pas gratuit, mais comme ça, c'est pas censé être un frein à la venue. Et puis c'est aussi une façon de conscientiser le rapport à l'argent, là où en général on se pose pas la question, on paye ce qui est écrit, alors qu'en fait ça interroge plus fondamentalement la valeur qu'on donne aux choses.
1: Voilà, beau programme, donc de belles soirées d'été en perspective sur le site de la Provotir à Saint-Paul-le-Gautier. En ces périodes où le temps est tout de même plutôt chaud, est-ce qu'on peut dire que c'est le lieu idéal pour trouver un petit brin de fraîcheur?
0: Et c'est exactement le lieu idéal, c'est ce qui nous a guidés quand on a fait cette programmation, parce qu'on s'est dit, waouh, c'est la canicule, tout le monde souffre, et ici il y a quand même une rivière, en plus on est dans le fond de la vallée évidemment, donc même l'herbe elle reste fraîche, enfin voilà, c'est quand même un coin plus frais que sur les plateaux par exemple. Donc on va adapter la localisation des différents événements selon la météo. S'il fait très chaud, on sera au bord de la rivière à l'ombre. S'il fait un peu frais, qu'il y a un petit vent, qu'on a envie d'être au soleil, on sera plutôt derrière la grange dans l'endroit qu'on avait inauguré en avril, qui est bien ensoleillé, il y a une magnifique vue. S'il pleut, on sera sous la grange. On est vraiment de plus en plus adapté à toutes les conditions météorologiques.
1: Eh bien, merci à vous, Iliana. Et si des personnes souhaitent vous aider, tout simplement vous rejoindre dans cette association, un contact pour pouvoir communiquer avec vous. Et je vous laisse également terminer par un message qui donnera envie à nos auditeurs de partager une ou plusieurs soirées à la Provotir pendant cette saison estivale.
0: Oui, alors si vous voulez nous aider, et on a toujours besoin d'aide parce qu'ici il y a énormément à faire et on est déjà un certain nombre à venir régulièrement, mais personne n'a un temps illimité et on est jamais assez, que ce soit pour cuisiner, pour ranger des espaces, pour faire des chantiers de construction, des chantiers extérieurs, de plantation, pour tenir le bar. Il y a vraiment mille missions pour tous les âges, pour toutes les compétences, pour vous dire, hier on faisait un chantier à 5, il y a la doyenne parmi nous, elle avait 81 ans et elle faisait de la décoration et du ménage et c'est elle qui m'a proposé de venir. Donc il y a vraiment beaucoup à faire et pour tout le monde. Et donc vous pouvez nous contacter à l'adresse mail diformes@proton.me ou sinon par téléphone au 06 95 01 29 56. Voilà, n'hésitez pas à venir nous aider et à venir voir. Je ne sais pas si on peut appeler ça de l'aide, mais en tout cas, c'est un soutien à cette initiative qui est assez innovante dans le coin. Et donc, forcément, ça prend du temps à fidéliser les gens, à faire...

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0: Idée de sortie pour cette saison estivale, direction Ciel-Guillaume et plus précisément au château de Ciel-Guillaume pour un été de découverte au cœur du Moyen-Âge. Mélanie Auduit, chargée de la médiation du patrimoine et de la communication, est notre invitée sur l'antenne de Radio Alpes-Mancelles. Bonjour Mélanie.
1: Bonjour.
0: Donc avant de parcourir le programme de cette nouvelle saison 2026, parlons du château. C'est aussi un monument qui vit à travers ses pierres. Rappelez-nous comment ce lieu a évolué au fil des siècles et également donc un mot sur les récentes restaurations qui ont transformé le château ou les restaurations qui sont envisagées dans les mois ou années à venir.
1: Oui, alors en fait, le château de Ciel-Guillaume, on en a une première mention au XIe siècle avec un seigneur qui s'appelait Guillaume. Donc voilà d'où vient le nom de la ville. Mais le château qu'on peut découvrir aujourd'hui date de plusieurs périodes. Il y a toute une partie du XVe siècle, de la fin du Moyen-Âge, notamment une tour médiévale qui se visite. Et puis, il y a également eu au XVIIe siècle de grands travaux pour rendre le château un petit peu plus agréable à vivre et un peu plus confortable. Parce que la forteresse était quand même assez austère, assez humide. Donc les nouveaux seigneurs construisent un logis avec de grandes pièces, de grandes fenêtres, etc. Et donc on a aussi cette partie-là un peu plus récente. Et c'est d'ailleurs ce logis du XVIIe qui a bénéficié de restauration pendant 2 ans et demi.

0: On va partir à la découverte de ce château. Pour découvrir le château de Sillé-Guillaume, les visiteurs ont le choix entre la visite guidée classique, celle pensée pour les familles ou encore la nocturne à la lueur des bougies. Est-ce qu'on peut présenter ces différentes formules et nous dire ce que chacune d'elles apporte comme expérience?
1: Oui, alors on vous accueille en effet avec des visites guidées tous les jours du lundi au vendredi. Donc une visite guidée générale pour ressortir avec toutes les informations sur l'histoire du château, son évolution architecturale et puis les anecdotes qui ponctuent la visite, les belles histoires comme un legs qui a eu lieu il y a un an et demi avec un couple qui nous a donné tout leur patrimoine. Donc voilà, toutes ces histoires-là et les milliers de vies du château, vous allez les découvrir à travers la visite guidée générale. Pour découvrir ou redécouvrir le château de manière un peu plus insolite, on propose aussi des visites nocturnes, donc visite à la lueur des bougies tous les mardis à 21h. Vous avez une guide qui vous racontera un petit peu l'histoire du château, mais dans cette ambiance particulière de bougies qui éclaire la tour médiévale. Donc ça met bien en valeur l'architecture et les différents détails de la tour. Et puis ça se termine par une dégustation de produits locaux, de jus, de bière, et puis un petit gâteau aussi qui est fabriqué à côté de Sillé. Et puis pour les enfants, on a pas mal de choses et d'animations. Alors ce qui plaît beaucoup, c'est la visite familiale en costume. Donc là c'est la baronne de Sillé qui vous fait la visite, rien que ça. Et les enfants peuvent être costumés. Donc tous les mardis et tous les jeudis à 14h30, on vous accueille pour cette visite-là, où vous plongerez vraiment dans le Moyen-Âge et dans la vie quotidienne des seigneurs de cette période.
0: Pour ceux qui préfèrent prendre leur temps, le château se découvre aussi en totale autonomie. Et quels sont les différents outils mis à leur disposition donc, pour explorer le site à leur propre rythme?
1: Oui, alors en effet, en autonomie, vous avez pas mal de petites choses pour visiter le château et avoir plein d'informations et plein de petits jeux aussi pour rendre la visite ludique. Déjà, il y a des panneaux dans toutes les salles, en français et en anglais, parce qu'on a beaucoup de visiteurs étrangers. Il y a aussi un audio guide qui est disponible. En fait, c'est un QR code que vous pouvez scanner avec votre smartphone et vous avez une visite audio guidée. Voilà, c'est moi en fait qui me suis enregistrée et je vous raconte un petit peu toute l'histoire du château. Et ensuite, dans toutes les salles, vous avez aussi plein de petits jeux qui ponctuent la visite. Il y a des jeux en bois disponibles un peu partout, un échiquier, des petites cocottes en papier avec des défis et des questions sur le Moyen-Âge. Voilà, donc il y a plein de petits jeux. Et pour les enfants, on propose aussi des livrets-jeux. Notamment pour les 3-6 ans, c'est une petite enquête où il faut retrouver tous les dragons cachés dans le château. Et puis pour les plus grands, il y a un livret-jeu un peu plus complexe avec des petites choses à gagner évidemment à la fin.
0: Donc on va parcourir les différentes animations que vous proposez pendant cette saison. On va parler notamment déjà des nouveautés, les incontournables de cette saison. Donc deux nouveautés, moments d'exception que vous proposez.
1: Donc en effet, on va proposer 4 soirées événements en juillet et en août avec tout d'abord un escape game qui a été créé pour le château. Et donc c'est un escape game autour de la guerre de 100 ans. Le château est attaqué par les Anglais et donc vous avez une heure pour réussir à trouver une stratégie militaire pour gagner la bataille finale. Et donc là c'est un escape game qui vous permet vraiment de découvrir aussi différentes facettes du Moyen-Âge à travers des thématiques comme les herboristes, les marchands, puisque chaque confrérie de métier va vous apporter une solution pour gagner la bataille. Donc ça vous permet de découvrir vraiment le château d'une manière très originale. Tout ça se passe dans la tour médiévale, donc vous avez vraiment un décor médiéval pour vraiment une expérience très immersive. Donc ça, ce sera le jeudi 9 juillet et le jeudi 6 août à 19h. Donc Donc attention à bien réserver parce que c'est limité à 20 personnes. Et ensuite, on a une autre soirée organisée deux fois dans l'été. C'est un théâtre équestre. On a une comédienne cavalière qui va être dans la cour du château et vous expliquer un petit peu l'évolution de la cavalerie au cours du temps. Donc comment au 15e siècle une femme montait à cheval, comment elle pouvait se battre, avec quelle arme. La cavalière sera évidemment costumée avec des costumes d'époque. Et puis il y aura une petite pause ensuite. Vous pourrez visiter le château librement. Et ensuite une deuxième session de théâtre équestre pour parler plutôt du 17e et 19e siècle, en voyant comme ça l'évolution de la cavalerie avec une comédienne pleine d'humour et d'anecdotes. Donc ça, c'est le jeudi 23 juillet et le jeudi 20 août à 19h également.

0: Nous, on pense à ces vacances d'été. Le mercredi au château, c'est le rendez-vous des ateliers médiévaux. Et cette année, il y a du nouveau avec le lancement des petits ateliers médiévaux, alors spécialement pensés pour les plus jeunes. Est-ce qu'on peut expliquer en quoi consiste cette nouveauté et quelles sont les différentes thématiques qui vont rythmer ces mercredis médiévaux?
1: En effet, c'est le mercredi, c'est pour les enfants. On a pas mal d'ateliers. En effet, on a divisé cette année un petit peu les âges. Et donc, on a créé les petits ateliers médiévaux pour les 3-6 ans. Donc, c'est le matin à 11h, tous les mercredis. En fait, il s'agit de lecture d'un album jeunesse dans une des salles du château. Et puis après, on fait un petit atelier créatif autour de l'histoire qu'on vient de lire pour que les enfants repartent aussi avec leur création. Donc, c'est-à-dire une heure pour les 3-6 ans. Et puis l'après-midi, pour les plus grands, les 7-12 ans, on a les ateliers médiévaux à 14h30. Et donc là, on a différentes thématiques, différents sujets en fonction des mercredis. Mais à chaque fois, il y a une partie théorique. On apprend vraiment des choses sur le Moyen-Âge avec la guide. Et puis, on finit toujours par un atelier pratique. Et pareil, les enfants repartent avec leur création. Donc, on a plusieurs dates. Alors, donc, le mercredi 8 juillet et le mercredi 5 août à 14h30, on aura un atelier médiéval sur le thème de la mode, où les enfants pourront découvrir comment on s'habillait au Moyen-Âge et ils pourront créer leur bourse en cuir avec laquelle ils repartiront. Le 15 juillet, on va faire un atelier autour du jardin. En fait, c'est le château à Motte qui est situé à côté d'Angers qui vient proposer cet atelier. C'est un de leurs médiateurs qui va venir expliquer les plantes médiévales. Et chaque enfant repartira avec son petit sachet de plantes. Les 22 juillet et 12 août, le thème, ce sera le jeu. Donc, on expliquera aux enfants comment on s'amusait au Moyen-Âge, parce que figurez-vous qu'au Moyen-Âge, on avait pas mal d'occupations. Voilà, on aimait beaucoup jouer à plein de choses, des jeux de table. Donc, on va apprendre à jouer à un jeu médiéval qui s'appelle la Mérelle. Et les enfants fabriqueront leur plateau. Comme ça, ils pourront jouer à la maison. Le 29 juillet et le 26 août, le thème sera la couleur, puisque c'est vrai qu'on a toujours l'impression que le Moyen-Âge était une période très sombre, très austère, alors que pas du tout. C'est une période où on aime beaucoup la couleur, que ce soit dans les vêtements, dans l'architecture, dans les livres. Et donc, on va découvrir une technique de peinture. Au Moyen-Âge, on peignait grâce à des œufs. Donc, les enfants repartiront avec leur œuvre d'art. Et puis enfin, le 19 août, on a encore une fois un thème sur les jardins. Et cette fois-ci, c'est avec un médiateur ou une médiatrice du manoir de la cour d'Asnières-sur-Vègre, donc dans la Sarthe. Ils viennent pour proposer un atelier sur un herbier en argile. Donc chaque enfant pourra repartir avec sa création en argile autour des plantes. Donc voilà, pas mal d'ateliers et plein de thématiques comme ça. Vraiment, il y en a pour tous les goûts.
0: Voilà, et ces nombreux ateliers sont complétés par des rendez-vous médiévaux proposés par l'association Sci et Culture. Est-ce que vous pouvez nous les présenter?
1: Oui, on a des...

Rendez-vous médiévaux, donc l'association Chiculture est vraiment un partenaire essentiel pour nous. On a pas mal d'animations grâce à eux, notamment les dimanches après-midi où vous pouvez venir au château et découvrir en fait des compagnies médiévales qui vont vous faire découvrir différentes thématiques. Le 5 juillet, on a la confrérie de la Quintefeuille, donc on commence vraiment la saison avec eux. Ils s'installent au château et ils vous expliqueront le travail du cuir, la musique au Moyen-Âge, les armes qui étaient également utilisées. Ensuite, le dimanche 19 juillet, on a l'association Gladius Sagonensis qui vient pour vous parler du combat au Moyen-Âge, le combat médiéval, et puis la calligraphie également, qui est un art qui était vraiment assez exceptionnel à cette période. Le dimanche 2 août, Oléo Productions vous expliquera justement les jeux et les distractions au Moyen-Âge. Le dimanche 16 août, on a Animisto qui va vous expliquer un petit peu l'architecture médiévale et comment un bâtisseur médiéval construisait tous ces beaux châteaux et toutes ces belles églises, avec quelle technique et comment ça se fait qu'aujourd'hui on a encore ces beaux monuments qui sont en place. Et puis pour terminer, le dimanche 30 août, on aura deux intervenants, Nika et Animisto. Ils proposeront différentes thématiques, notamment la médecine au Moyen-Âge, voilà comment on se soignait, quelles plantes on utilisait, et puis la guerre au Moyen-Âge autour des armes et des duels qui étaient organisés.

0: des animations médiévales, les visites guidées, le parcours du château s'enrichit également d'expositions temporaires que l'on peut découvrir en poussant les portes du château. Est-ce qu'on peut parler de ces expositions temporaires qui attendent le visiteur?
1: En effet, cette année, on a réouvert donc le logis du XVIIe siècle et dans ce logis, il y a un espace d'expo temporaire. Alors, jusqu'à fin juillet, vous pouvez découvrir une exposition sur Coco Plage. Donc, c'est vrai que le Guillaume est assez connu pour ce site naturel où on peut se baigner, s'amuser et faire des randonnées dans la forêt. Et donc, l'année dernière, on a fêté les 100 ans de Coco Plage. Donc, on a une petite exposition qui retrace un peu l'histoire de ce site emblématique. Et ensuite, on aura une exposition en août et septembre sur les petites cités de caractère de la Sarthe. Voilà, donc les plans, notamment plans cavaliers qui ont été faits par les petites cités de caractère et qui vous permettront de découvrir ces différentes communes qui ont un patrimoine très intéressant.
0: Voilà, de nombreuses informations. Donc merci Mélanie pour toutes ces informations qui devraient donc inviter nos auditeurs à se rendre au château pendant la saison estivale. Il nous manque quelques infos pratiques, jour et horaire d'ouverture, tarifs des différentes visites et animations proposées.
1: Alors, donc, on est ouvert en ce moment du mercredi au dimanche l'après-midi, mais du 1er juillet au 30 août, on sera ouvert tous les jours de 10h30 à 12h30 et de 14h à 18h. Pour le tarif plein, donc au-dessus de 12 ans, c'est 4 euros. Et le tarif réduit de 5 à 12 ans, c'est 2 euros. Ça, c'est pour la partie visite en autonomie, visite libre. Voilà. Si jamais vous souhaitez suivre une visite guidée, il y a un supplément de 2 euros à chaque fois. Et puis, les ateliers médiévaux dont on a parlé, c'est 5 euros par enfant et gratuit pour l'adulte qui accompagne. Et une petite différence de prix également pour nos événements et nos soirées un peu exceptionnelles. La visite à la lueur des bougies, le mardi à 21h, c'est 7,50 euros à partir de 12 ans et 5,50 euros pour les 5-12 ans. Et pour l'événement Escape Game et Théâtre Équestre, c'est à partir de 12 ans et c'est 12 euros et 5-12 ans, c'est 6 euros. Et donc sur réservation, comme je vous le disais, pour ces événements, que ce soit la visite nocturne, l'Escape Game ou le théâtre, c'est vrai qu'il y a toujours beaucoup de succès, donc n'hésitez pas à nous appeler pour réserver.
0: Alors justement, le numéro de téléphone ou les numéros à communiquer?
1: Alors, donc le numéro direct du château, c'est 02 43 14 23 43. Comme ça, vous pouvez réserver directement par téléphone. On a aussi un système de pré-réservation en ligne. Donc, vous pouvez aller directement sur le site internet de la ville de Sillé-le-Guillaume et vous avez un onglet château. Et dessus, vous avez un formulaire de pré-inscription. Et puis, vous pouvez sinon m'envoyer directement un mail à l'adresse patrimoine.communication@sillé-le-guillaume.fr. Donc, différents moyens de nous joindre pour pouvoir réserver.
0: Avant de se quitter, je propose d'inviter nos auditeurs à découvrir Sillé-le-Guillaume, petite cité de caractère, notamment de découvrir ce parcours sonore immersif en extérieur pour découvrir Sillé-le-Guillaume autrement. Parlez-nous de ce projet collaboratif, notamment du rôle des différents partenaires à l'aboutissement de cette nouvelle façon innovante de découvrir la commune.
1: Alors oui, c'est un parcours vraiment très intéressant qui permet de voir un aspect un peu différent de Sillé. C'est un projet qui dure déjà depuis 2 ans. On a commencé il y a 2 ans avec différents partenaires, donc Le Mans Innovation, les petites cités de caractère et puis l'agence Bleu Bruit. C'est un designer sonore qui nous a permis d'avoir des dispositifs sonores assez originaux. On a fait pendant ces 2 ans également des collectes de témoignages auprès d'habitants, parce que le but de ce parcours, c'était de valoriser l'histoire de la ville à travers ceux qui l'ont vécu. Mettre en valeur le témoignage d'habitants sur le patrimoine industriel de Sillé, puisqu'il y a déjà un parcours de découverte du patrimoine de Sillé, mais un parcours classique où on découvre le château, les petites ruelles, les monuments importants, l'église. Mais c'est vrai que le patrimoine industriel était assez peu abordé, alors que Sillé Paris a été vraiment un pôle central de marchés, de foires, de grands magasins. Donc on a réussi à collecter des témoignages très précieux de personnes qui ont connu ce passé-là, de gens qui ont travaillé à Sillé à une période où il y avait toute cette industrie. Et donc on a voulu, avec nos différents partenaires, créer un parcours innovant. Donc pas juste un panneau explicatif ou un petit bouton sur lequel on appuie et ça lance le commentaire. Non, non, là, à chaque fois, c'est très interactif. Par exemple, si vous découvrez la grue qui parle du passé marchand et de la gare marchande, eh bien, il faut actionner une manivelle pour lancer le témoignage. À l'ancienne quincaillerie, il faut appuyer sur une sonnette. À la tannerie, il faut s'asseoir sur un banc. Donc différents dispositifs qui sont très originaux et qui permettent vraiment de découvrir Sillé d'une autre manière. Et ce qui est intéressant aussi, c'est que on a travaillé avec une graphiste qui a créé vraiment des ambiances aussi scénographiques, c'est-à-dire que chaque lieu est très coloré. On a mis des explications évidemment sur l'histoire du lieu, mais à travers vraiment des couleurs, des peintures qui rappellent aussi le passé du lieu. Donc ça met vraiment en valeur plusieurs endroits de Sillé qui sont assez peu connus. Donc il y a 5 points d'arrêt, vous pouvez les découvrir dans l'ordre que vous le souhaitez. Il n'y a pas de parcours spécifique, hein. Mais par contre, si vous voulez toutes les explications, vous avez un dépliant qui est disponible, hein, au château, à l'office de tourisme, à la mairie, et il vous permet justement d'aller déambuler et de chercher tous les dispositifs disponibles. Et à chaque fois, il y a un QR code qui vous permet d'avoir accès au témoignage intégral. Parce qu'on a fait des collectes de témoignages qui parfois étaient assez longues, hein. On a parfois 20 minutes de témoignages et forcément, on a condensé en 2-3 minutes pour chaque dispositif. Mais le témoignage intégral est disponible en ligne. Donc grâce à un QR code, vous y avez accès si ce sont des thématiques qui vous intéressent particulièrement.
0: Et pour conclure, peut-être quelques autres idées de découverte ou de visite incontournable pour passer une belle journée ou séjourner quelques jours à Sillé-Guillaume.
1: Oui, c'est vrai que vous pouvez passer quelques jours ici, entre le château, l'église, le parcours de découverte, le parcours sonore. Et puis après, je vous conseille de marcher un petit peu ou alors prendre votre voiture pour aller à Coco-Plage et faire de belles randonnées dans notre forêt de 3500 hectares avec un étang, des bateaux, plein d'activités à faire, de l'acrobranche, des tyroliennes, etc. Donc vous pouvez vraiment passer du temps ici et puis si jamais vous venez en train à Sillé-Guillaume, c'est possible, c'est plutôt bien desservi. Il y a une navette gratuite qui vous emmène pas très loin du château et pas très loin à Coco-Plage directement. Donc c'est assez facile de se déplacer.
0: Merci à vous Mélanie Auduit pour toutes ces bonnes raisons d'effectuer une sortie à Sillé-Guillaume pour cette saison estivale. Je vous souhaite une belle journée, à bientôt.
1: Merci, à bientôt.

0: Bonjour à tous. Lannay-en-Roussillon, cette commune touchée par de violents incendies qui ont ravagé 3 campings. Tous les vacanciers avaient été évacués, mais au total, 281 bungalows ont été entièrement détruits. Ce matin, le préfet des Pyrénées-Orientales s'est entretenu avec les entreprises affectées. Dans un communiqué, la préfecture assure que les compagnies d'assurance sont pleinement mobilisées et que le dispositif d'activité partielle a été déployé. L'État prend donc en charge 80% du coût de la rémunération des salariés pour une durée limitée. En Gironde, des centaines de personnes ont formé une chaîne humaine dans la commune de Bernos-Bollac pour protester contre le projet de LGV. La ligne à grande vitesse entre Bordeaux, Toulouse et Dax a été validée. Sébastien Lecornu avait signé un protocole d'accord le 7 mai dernier, engageant un budget initial de 14 milliards d'euros. Les travaux de défrichement démarrent en octobre. Autre mobilisation en cours à Paris, mais aussi dans près de 80 autres villes en France. La grande marche citoyenne en hommage à Liana et à toutes les autres victimes de violences sexuelles. Associations et syndicats demandent l'instauration d'une loi cadre intégrale pour mieux protéger les femmes et les enfants de ces violences. Jour de fête nationale aux États-Unis, les Américains célèbrent le 250e anniversaire de l'indépendance. La patrouille de France va survoler la skyline de New York. Les insultes racistes s'invitent à la Coupe du Monde. La fédération néerlandaise porte plainte après l'élimination de son équipe face au Maroc en 16e de finale. Des messages racistes auraient été publiés sur les réseaux sociaux. Les 3 joueurs néerlandais qui ont raté leur pénalty lors de la séance de tir au but en ont été particulièrement victimes. La France, elle, joue ce soir ses 8e de finale contre le Paraguay. La préfecture de police de Paris décide de fermer plusieurs stations de métro. Les stations Concorde Argentine, Charles de Gaulle, Étoile et Tuileries sont concernées. Une mesure de sécurité avant les matchs Canada-Maroc et France-Paraguay, respectivement prévus à 19 et 23 heures. Bon après-midi à tous.
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3: Bonjour à tous et bienvenue dans cette émission de Chansons Souvenirs sur Radio Alpes-Mancelles. Au programme, comme de coutume, des infos, des chanteurs et des hommages. Et tout cela bien sûr en compagnie de nos chanteuses et chanteurs, Berthe, Odile, Jocelyne et Yvette, accompagnées elles-mêmes à la guitare par Alain.
4: Nous allons commencer par un hommage à un compositeur d'opérette, Monsieur Francis Lopez, né le 15 juin 1916 à Montbéliard dans le Doubs. En septembre 1939, il est mobilisé, c'est à l'occasion de la préparation de la fête de Noël qu'il compose ses premières chansons. En 1945, Francis Lopez, déjà reconnu comme compositeur de chansons à succès, écrit sa première opérette, La Belle de Cadix.
3: Cette opérette marquera les débuts de la collaboration du trio Lopez, Vinci, Mariano. Une collaboration qui va dominer l'opérette pendant plus de 20 ans en accumulant les succès. Les années 60 seront moins brillantes, la mode est désormais au yéyé, plus rythmique que mélodique.
4: Cependant, Francis Lopez ne pèse pas les bras en introduisant le twist dans ses nouvelles opérettes, comme dans Le Temps des guitares ou encore Visa pour l'amour. Francis Lopez nous a quittés le 5 janvier 1995 à l'âge de 78 ans, en laissant derrière lui une cinquantaine d'opérettes, un millier de chansons et la musique d'une cinquantaine de films. Pour illustrer nos propos, retrouvons le ténor Piero Geri qui chante tout simplement « Hommage à Francis Lopez ».

0: Gino Rossi, lui aussi, avait chanté dans les opérettes de Francis Lopez, notamment dans Le Temps des guitares en 1963 et bien avant dans Méditerranée en 1955. Mais avant tout cela, Tino Rossi, en 1954, avait chanté une chanson choisie par Berthe aujourd'hui. Bonjour Berthe.
1: Bonjour Jean-Maurice.
0: Le titre de cette chanson, c'est « Toutes les mères ».

Merci Berthe pour toutes les mères que Tino Rossi chantait en 1954. Presque 20 ans plus tard, en 1973, il chantait Maman Bonheur, paroles de Jean Broussolle.

0: Je vais évoquer une série d'événements arrivés un 26 juin. 26 juin 1921, départ du Tour de France pour 5484 km, 123 participants, seulement 38 à l'arrivée. Le 26 juin 1958, à nouveau le Tour de France pour 4319 km, avec 120 coureurs au départ, 78 à l'arrivée. 26 juin 1960, 4173 km, 128 au départ, 81 à l'arrivée. Ensuite, ça continue le 26 juin 1971. Les coureurs prennent la route pour 3608 km. Ils sont 130 au départ et 94 à l'arrivée.
1: Et ça ne s'arrête pas là, puisque le 26 juin 1975, c'est également un départ du Tour de France. Là, ils partent pour 4000 km. Ils sont 140 participants. Ils arriveront à 86.
2: Et enfin, les copains, le 26 juin 1980, pour la 67e édition du Tour de France, 130 coureurs seront au départ pour une distance de 3842 km. Ils seront 85 à l'arrivée. Plus récemment, pour en finir avec les départs donnés un 26 juin, voici celui de 2021 pour 3414 km, 184 participants et 141 à l'arrivée. Et pour tous ces coureurs, vainqueurs ou perdants, le principal étant de participer, voici Georgette Plana qui chante tout simplement « Fais du vélo ».

0: Laissons le Tour de France pour un tout autre destination avec un titre que Yves Montand chantait à ses débuts en 1945. Dans les plaines du Far West, ce sera là son premier succès avec lequel il avait obtenu le prix du disque. Yves Montand a vécu de 1921 à 1991. Pour chanter cette plaine du Far West, aujourd'hui, nous avons Odile. Bonjour Odile.
1: Bonjour Stéphane.
0: Allez, on t'écoute.
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1: Merci Odile pour cette chanson que Yves Montand avait enregistrée chez Odéon en 1945. Deux ans plus tard, sous le même label, il chantait « Ma gosse, ma petite môme ».
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0: avec cette rubrique, je vais rendre un hommage qui va au-delà de nos frontières. Elle est destinée à une artiste disparue le 15 juin 1996 à l'âge de 79 ans, Madame Ella Fitzgerald, née à Newport News, en Virginie. Elle fut l'une des plus importantes et célèbres voix féminines de l'histoire du jazz, avec une tessiture de 3 octaves. Elle avait commencé sa carrière en solo en 1941.
1: Malgré sa notoriété, Ella Fitzgerald avait été victime, comme beaucoup de gens de couleur à cette époque, de discrimination. Elle s'était battue toute sa vie pour le prouver. En 1987, Michel Berger écrit et compose une chanson pour lui rendre hommage. C'est ainsi une chanson de protestation contre le racisme. Elle est chantée par France Gall sous le titre « Ella, Ella ».

0: Je vais faire un clin d'œil à la carrière d'une actrice et chanteuse née le 27 juin 1955, Isabelle Adjani. Elle a débuté sa carrière cinématographique dès l'âge de 14 ans, puis entre à 17 ans à la Comédie Française et devient rapidement une vedette. Effectivement, elle recevra à 5 reprises le César de la meilleure actrice pour les films suivants. Possession en 1981. L'été meurtrier en 1983, Camille Claudel en 1988, la reine Margot en 1994, et pour la journée de la jupe en 2008, et tout cela, on peut ajouter bien d'autres prix, Festival de Cannes, Ours d'argent à Berlin, etc.
1: En 1984, Isabelle Adjani coécrit une chanson avec Serge Gainsbourg. Elle sort en 45 tours, qui se vendra à plus de 100 000 exemplaires. La musique fut composée par Serge Gainsbourg, et le clip de cette chanson, Pull Marine, obtiendra la victoire de la musique du meilleur vidéoclip en 1985.

0: Claude Barzotti nous a quittés le 24 juin 2023 à l'âge de 69 ans. Auteur, compositeur et interprète, il avait chanté de 1975 à 2000. En 1983, il sort son plus gros tube, le Rital. Et c'est ce titre que Jocelyne a choisi de chanter aujourd'hui. Bonjour Jocelyne.
1: Bonjour Martine.
0: Je vais préciser que pour ce titre, qui s'était vendu à plus de 900 000 exemplaires, Claude Barzotti avait reçu un disque d'or en France.
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1: Merci Jocelyne pour cette chanson hommage pour Claude Barzotti. En 2012, sur son album Une autre vie, il chantait Si tu as deux minutes à découvrir ou à redécouvrir.

Pierre Garand, né à Sherbrooke au Québec le 26 juin 1972, chanteur depuis 1998, il a pris pour nom de scène Garou. Garou, celui qui commence sa carrière en France en interprétant le personnage de Quasimodo dans la comédie musicale qui s'inspire de Victor Hugo, Notre-Dame de Paris, comédie revisitée par Luc Plamondon et Richard Cocciante avec une mise en scène de Gilles Maheu. Alors ne boudons pas notre plaisir et retrouvons Garou qui avait dans Notre-Dame de Paris, accompagné de Daniel Lavoie, Patrick Fiori chantait « Belle ».

0: Le titre suivant, sorti en 1987, est le moins que l'on puisse dire pas passé inaperçu. C'est Étienne. Numéro 1 du top 50, disque d'or en 1988 et récompensé aux victoires de la musique en 87. Il s'est écoulé au total à plus d'1,5 million d'exemplaires. Les paroles de cette chanson furent signées et chantées par celle qui nous a quittés le 22 juin 2026 à l'âge de 80 ans.
1: En effet, Gajpati avait connu un immense succès avec ce titre Étienne. Il lui avait valu également de recevoir en 1988 le prix Vincent Scotto, une récompense remise par la SACEM chaque année à la meilleure chanson populaire. Retrouvons donc Gajpati et son succès Étienne.

0: 1969, Jean-Louis Josic, Jean Chacun et Jean-Paul Corbineau forment le groupe Trian an Noaned, qui signifie en breton les trois gens de Nantes, en rapport avec le prénom Jean, commun à chacun, et comme leur première apparition publique a lieu le 27 décembre 1970, le jour de la Saint-Jean évangéliste, la boucle est bouclée. Et c'est dans leur répertoire que Yvette, accompagnée à la guitare par Alain, a choisi son titre. Bonjour Yvette.
1: Bonjour Jean-Maurice.
0: Et la chanson choisie, c'est « La jupe de Michaud ».
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1: Merci Yvette et Alain pour cette jument de Michauds parue dans le répertoire de Triane en 1976. Sur leur premier album enregistré grâce à Gilles Sarva sous le label Kellen, en 1972, il y avait Les Filles des Forges.

Glenn Medeiros, auteur, compositeur et interprète, a vu le jour le 24 juin 1970 à Hawaï en 1988. En duo avec Elsa, il chantait un roman d'amitié. Et c'est avec ce titre que se termine cette émission Chansons Souvenirs sur Radio Appelmancel. Merci pour leur participation, Berthe, Odile, Jocine, Yvette et Alain à la guitare. Bonne écoute et à bientôt à tous. Bisous.

0: Bonjour à tous. Top départ pour le 113e Tour de France. Les 184 coureurs débutent cette grande boucle dans les rues de Barcelone par un contre-la-montre par équipe. Cette année encore, un grand favori est le tenant du titre, le Slovène Tadej Pogacar. Il arrive en forme avec un excellent début de saison, 13 victoires en 16 jours de course. Et le mieux armé pour faire vaciller le champion du monde, c'est le Danois Jonas Vingegaard. Sans oublier le prodige français de 19 ans, Paul Sexas, qui va découvrir le Tour pour la première fois. La vigilance canicule évolue demain. 5 départements rejoignent les Pyrénées-Orientales et l'Hérault en vigilance orange, selon les prévisions de Météo France. C'est le cas de l'Aude, le Gard, le Vaucluse, la Drôme et l'Ardèche. La plupart d'entre eux sont aussi en alerte rouge pour risque très élevé de feux de forêt. Une marche blanche en hommage à Louis, 600 personnes réunies à Carcassonne. La veille, la famille avait dénoncé un drame absolu qui était, selon eux, évitable, mais aussi une spirale infernale de harcèlement et de violence à l'encontre de l'ado de 17 ans, battu à mort par un groupe de jeunes il y a une dizaine de jours. 5 suspects ont été mis en examen pour tentative d'assassinat. Une autre marche blanche est prévue demain. Sa mère précise qu'elle souhaite un rassemblement pour réunir et non pour diviser. En Espagne, les flammes progressent. Le massif des Gavarès, près de la Costa Brava, à 60 km de la frontière française, brûle. 2300 hectares ravagés par le feu. Au moins une maison d'habitation et une ferme ont été entièrement calcinées. Aucun blessé, mais des milliers de personnes confinées. Le nuage de fumée a atteint les Baléares. Et puis, face à ces fortes chaleurs qui reviennent, une bonne nouvelle pour les Parisiens. 3 nouveaux sites de baignade ouvrent ce samedi dans la capitale. Pour plonger dans la Seine, rendez-vous à Grenelle, Bras-Marie et Bercy. Ils viennent compléter le canal Saint-Martin, très prisé pendant la canicule de juin, et le bassin de la Villette. Ces sites seront ouverts jusqu'au 30 août. Voilà pour l'info. Bonne fin de journée à tous.
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1: 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Jusqu'au 28 juillet, rendez-vous au domaine du Gassou à Saint-Léonard-des-Bois pour y observer l'exposition proposée par Patrice Srinski intitulée « Partez la découverte des insectes pollinisateurs ». Découvrons ensemble ce travail réalisé par le photographe amateur. Bonjour Patrice.
2: Bonjour.
1: Donc pour commencer, on va parler de vous, de votre parcours, de vos passions.
2: Alors mon parcours, je suis scientifique de formation. J'ai évolué professionnellement dans le secteur de la chimie où j'étais responsable communication. Et depuis quelques années, pour différentes raisons, je me suis un petit peu plus recentré sur l'objet nature. Et pour le moment, bah, c'est une passion, mais j'espère qu'un jour, ça pourra peut-être être un métier.
1: Alors notamment en 2019, vous avez décidé de vous reconnecter avec la nature à travers un projet précis, un inventaire ornithologique de votre environnement. Alors qu'est-ce qui a déclenché cette envie de répertorier les oiseaux de votre région ?
2: Alors, qu'est-ce qui m'a donné envie ? J'habite au milieu de la forêt. Je suis pas très loin de la forêt de Sille-Guillaume. Et du coup, autour de chez moi, il y a énormément d'oiseaux qui sont soit de passage, soit qui nidifient. J'avais en tête d'essayer de voir un petit peu quelle était cette richesse ornithologique. Finalement, en reprenant mon objectif macro, j'ai commencé à regarder un petit peu la nature autour de moi et à me rendre compte que cette diversité n'était pas qu'ornithologique, elle était

0: va rester pour le moment sur les oiseaux. Est-ce que vous avez eu quelques belles surprises, quelques rencontres avec un oiseau que vous n'attendiez pas du tout à photographier sur cet espace?
1: Oui, tout à fait. Oui, j'étais justement en train de faire de la macro et je me suis retrouvé en fait attiré par une ombre dans le ciel et au final c'était une cigogne noire. Ça m'a un petit peu surpris parce que du coup je m'attendais pas du tout à voir cette cigogne. Je viens de l'est de la France, donc les cigognes je connaissais, mais les cigognes noires c'était un petit peu une nouveauté pour moi, surtout dans ce secteur. Et c'était un moment un petit peu magique.
0: Est-ce que vous avez une idée de combien d'oiseaux vous avez déjà identifié donc sur votre territoire?
1: Alors, je suis pas comme certains photographes qui ont une grille et qui check à chaque fois qui tombent sur un oiseau particulier. Mais donc, dire un nombre, ça, c'est un petit peu difficile. Mais c'est vrai qu'il y a certains oiseaux, comme certains migrateurs qui viennent dans notre secteur que pour l'hivernage, comme des tarins des aulnes. Ce printemps, j'ai eu un martin pêcheur qui s'est arrêté. J'étais en train de faire de la macro, il s'est arrêté dans mon étang pour pêcher des tritons. Donc c'était une halte très certainement pour rejoindre les bords de la Sarthe. Qu'est-ce que j'ai des chouettes. Tout le printemps dernier, j'ai un couple de chouettes qui étaient sur les chênes à 30 mètres de la maison. Donc ça a été aussi un petit moment particulier.
0: On dit souvent qu'un photographe doit être patient pour réussir la photo parfaite. Alors combien de temps est-ce que vous devez attendre pour réaliser votre plus beau cliché?
1: Alors c'est très variable. Il y a certaines photos, on va dire, qui sont un petit peu opportunistes. C'est-à-dire c'est au moment de la rencontre. La rencontre se fait et donc du coup on est là. Mais bien souvent c'est des temps d'attente qui peuvent être beaucoup plus longs, que ce soit en photo nature, je dirais classique, comme pour les grands mammifères ou autres. Ça, par exemple, les cerfs qui sont autour de la maison, ça faisait 2 ans que j'avais repéré qu'ils passaient quand je dis à côté, c'était sur le bord de la haie. Et il m'a fallu 2 ans pour réussir à les prendre en photo. Pour une petite guêpe particulière qui est assez rare puisqu'elle a été observée que 3 fois en France, il m'a fallu un mois d'observation pendant 3 heures par jour, 3 à 4 heures par jour, pour pouvoir réussir à la capturer. Sur ce mois d'observation, en fait, je l'avais observé 4 fois, et sur les 4 fois où je l'ai observé, j'ai pu la prendre en photo que 2 fois. Donc c'est vraiment un travail de patience, et au final, pour conclure sur cette question-là, je dirais que la seule manière de bien réussir une photo, c'est pas que la patience, c'est aussi la compréhension de l'environnement et de l'animal qu'on souhaite prendre en photo. La patience seule n'est pas suffisante. Pour des insectes, pour pouvoir les repérer, il faut connaître leur comportement, leur manière de voler, leurs habitudes en termes de fleurs qu'ils vont aller survoler pour se nourrir. Donc c'est une connaissance globale de l'environnement.
0: Alors justement, plus récemment, en 2022, donc vous passez des oiseaux aux espèces qui s'activent sur le sol ou les fleurs. Alors parlez-nous de ces espèces minuscules et insoupçonnées qui s'activent sur notre sol et que vos photos nous permettent de découvrir.
1: Alors, tout ce monde, c'est un monde assez fantastique parce que il a une complexité, une richesse qu'on n'imagine pas. Il y a certains insectes que je peux voir dans mon jardin qui sont spécialisés sur le parasitage des larves de charançon. Et en fait, avec leurs antennes, elles sondent le sol, c'est des petites guêpes, elles sondent le sol et elles arrivent à détecter les insectes, du moins les larves d'insectes, à plusieurs dizaines de centimètres sous la terre. Et une fois qu'elles l'ont repéré, elles vont aller creuser pour aller se positionner à côté pour pouvoir aller pondre leur œuf pour que l'œuf puisse après, quand l'œuf éclos, que la larve puisse aller parasiter la larve de charançon. Après, il y a au fur et à mesure donc de mes observations, j'ai appris à observer ces animaux et à les comprendre. Et j'ai découvert par exemple qu'en France, on avait plus de 1000 espèces d'abeilles différentes, avec des comportements qui sont comme l'abeille européenne, donc pour le miel, qui vivent en colonies importantes, mais beaucoup d'autres abeilles sont des abeilles qui vivent en solitaire, qui creusent leur nid soit dans la terre, soit dans des bouts de bois. En fait, beaucoup d'abeilles ont un comportement plutôt solitaire. Elles vont aller creuser le sol pour faire leur nid ou creuser bois. Et dans toutes les abeilles, il y a aussi des abeilles qui sont ce qu'on appelle des cleptoparasites, c'est-à-dire qu'elles sont un petit peu feignantes. Elles vont pas aller collecter du nectar ni du pollen pour leur couvain. Elles vont aller simplement qui ont des reflets, des couleurs et une richesse de couleurs qui sont assez impressionnantes. Que ce soit la chrysomèle fastueuse, d'où son nom justement, c'est une chrysomèle, donc c'est un gros insecte tout rond avec de la famille des scarabées, qui a des reflets qui passent globalement par le... qui est plutôt vert, mais avec des reflets bleus, des reflets orangés. Donc du coup, ça lui donne un aspect qui est assez impressionnant dès qu'on commence à la regarder en tout petit avec un objectif macro.
0: Donc justement, vous parlez de la macro. Est-ce qu'on peut expliquer donc vos secrets techniques ou vos outils indispensables pour capturer la complexité de cet univers si petit?
1: L'univers de la macro, c'est un univers un petit peu complexe parce que il faut pouvoir maîtriser la lumière. Plus on se rapproche, moins il y a de lumière. Et donc bien souvent, il faut avoir des systèmes pour pouvoir éclairer la scène parce que la lumière du soleil est soit quand elle est présente comme cette saison en été où là on a des contrastes qui sont un peu durs et donc du coup on met pas forcément en valeur l'insecte et donc du coup il faut avoir des dispositifs d'éclairage sur le boîtier pour permettre d'avoir une bonne gestion de la lumière. Et après c'est au niveau des optiques, on peut avoir soit des optiques vraiment spécialisées qui ne font que de la macro, qui permettent d'avoir des taux de grossissement assez importants. On peut atteindre en fait un objet qui fait 1 mm dans la nature, on peut aller jusqu'à 6 mm sur le capteur. Mais sinon, en fait, d'autres solutions existent. On a ce qu'on appelle des bonnettes. C'est des espèces de lentilles que l'on fixe à l'avant de l'objectif, qui va permettre en fait de donner un petit peu de myopie à l'objectif et de se rapprocher. Parce que finalement, la macro, c'est quoi? C'est avoir un objectif qui nous permet d'être au plus proche de l'insecte pour pouvoir avoir un grossissement qui est assez important. Plus on est proche, plus c'est gros. Par exemple, sur certaines photos que j'ai faites et qu'on peut voir à l'exposition, la plupart des photos, je suis à peu près à une vingtaine, une trentaine de centimètres de l'animal, de l'insecte. Par contre, quand je vais aller chercher des détails dans l'œil, je peux aller jusqu'à être à quelques centimètres, c'est-à-dire 3 ou 4 centimètres de l'insecte. Et là, la difficulté, justement, c'est, tout à l'heure vous me parliez de patience, c'est effectivement avoir beaucoup de patience pour approcher plus lentement possible, pour éviter de faire des ombres, pour éviter d'avoir des mouvements trop brusques, parce que la moindre ombre, le moindre geste, le moindre frémissement, l'insecte a peur et s'enfuit.

0: parler de l'exposition. Le public peut venir voir votre exposition qui a pris place sur les murs du magnifique pigeonnier du domaine du Gassour. Déjà, est-ce qu'on peut parler de ce lieu et comment est-ce que vous avez préparé cette exposition?
1: Alors, ce lieu, c'est un lieu un petit peu emblématique par rapport aux Alpes-Moncelles. C'est un lieu à la fois magnifique parce que du coup, pour les gens qui aiment la belle pierre, c'est un lieu en pierre, un bâtiment construit en pierre de taille et qui a été très bien remis en valeur par la communauté de communes. Donc ne serait-ce que pour cet aspect-là, c'est un lieu intéressant. C'est un lieu qui est au milieu de la nature, qui est vraiment connecté avec la nature. Par rapport à l'exposition, je trouve que c'est vraiment quelque chose en adéquation parfaite. Parce que aussi, je fais des photos nature, mais j'aime aussi tout ce qui est architecture. Et donc du coup, ça joint deux passions chez moi, l'architecture et la nature. Donc, concernant la préparation de l'exposition, ça a été... J'ai sollicité le domaine du Gassour pour exposer, puisque l'année dernière, il y avait eu une première exposition sur les oiseaux. J'ai présenté différents thèmes que je pouvais éventuellement aborder avec eux. Et les organisateurs de l'exposition ont souhaité retenir les insectes pollinisateurs. Et après, ça a été 3 mois de recherche, parce que j'ai énormément de photos. Donc du coup, ça a été 3 mois de recherche de photos pour retenir celles qui me semblaient les plus, pas forcément les plus emblématiques, mais qui permettaient de montrer à la fois une diversité, et tant en termes d'espèces qu'en termes de comportement. Puisque dans les pollinisateurs, on a tendance à imaginer qu'il n'y a que les abeilles et les papillons, alors que finalement il y a tout un microcosme très riche et très varié qui vit sur les fleurs et qui les pollinise. Et j'ai voulu aussi montrer que derrière la pollinisation, il y avait toute une activité et tous des comportements qui étaient liés à ces insectes, que ce soit la prédation, que ce soit d'autres insectes qui vont essayer de ressembler à des abeilles ou à des guêpes pour éviter de se faire attraper par des prédateurs, que ce soit aussi, comme je l'évoquais, les abeilles ou les guêpes kleptoparasites qui, elles, vont se positionner sur les fleurs pour les butiner, du coup pour les polliniser, mais surtout pour surveiller les autres abeilles, pour voir où elles ont mis leur nid, pour pouvoir les suivre et après pouvoir aller pondre leurs œufs dans le nid de cette abeille.
0: Combien de photos cette exposition et quel format, quels sont les plus beaux portraits de ces espèces d'insectes pollinisateurs que le public va pouvoir découvrir?
1: Alors, les plus beaux portraits, c'est une question un petit peu dure parce que j'aime toutes les photos que j'ai faites et que je présente, mais donc il y a 36 photos qui sont exposées. Les insectes qu'on peut voir, c'est des insectes qui sont assez surprenants, comme un papillon qui s'appelle la saisie de l'oseille, qui est en fait un papillon. Alors, on le voit pas trop sur la photo, c'est vrai que c'est un papillon, il faut le voir voler, qui ressemble, quand il vole, en fait, par le bruit et par ses techniques de vol, on aurait l'impression d'avoir affaire à un frelon. Et il a, contrairement aux autres papillons qui ont les ailes complètement opaques, en fait, il a une grande partie de ses ailes qui ne sont pas couvertes d'écailles, ce qui fait que du coup, il a des ailes transparentes. Après, mon petit coup de cœur, c'est une abeille qui s'appelle Céladonia suborata, la Céladonia dorée, qui est une jolie abeille toute blonde avec des grands yeux verts. Où là, justement, j'ai fait un portrait avec des détails sur ses yeux pour qu'on voit la richesse des couleurs qui est au niveau des yeux et des irisations. C'est une très belle abeille. Dans les insectes que j'aime bien, c'est tous les insectes qui ont des couleurs métalliques. Donc du coup, on a une guêpe coucou. Donc c'est une guêpe qui est complètement métallique, qui a des couleurs métalliques, qui vont dans les bleus, les rouges, les pourpres. Et on a aussi le demeure noble, qui est un scarabée qui est très allongé, qui est plutôt vert, mais en fait, en fonction de la lumière et de l'éclairage, il peut prendre des couleurs un petit peu bronze. Et j'ai fait un très joli portrait de cette demeure noble qui est dans une fleur de mauve musqué. Donc c'est une très jolie fleur rose pâle. Et on le voit en fait en train de manger les grains de pollen de cette mauve. Donc voilà 3-4 portraits que j'apprécie plus particulièrement

0: est-ce que vous allez tenir des permanences? Est-ce que le public pourra vous rencontrer donc sur ce lieu, donc le pigeonnier du domaine du Gassot, pendant ce mois de juillet?
1: Alors comme je suis voisin, puisque j'habite à Ségri, je suis à quelques kilomètres, donc je vais essayer oui d'y aller un samedi ou deux sur la période. J'ai pas encore des dates, mais je vais essayer d'être présent. Et de toute façon, comme c'est le Gassot, c'est un lieu qui est vraiment magnifique, avec la Sarthe, hein, les pierriers, la forêt, c'est un lieu où je vais venir régulièrement de toute façon pour faire des photos en cette saison.
0: Un message ou une prise de conscience que vous espérez déclencher chez le visiteur qui va arpenter cette exposition?
1: Effectivement, le message, ça serait plutôt de dire notre univers est... Notre univers, notre environnement est riche. Il y a une richesse bien souvent insoupçonnée, puisque la macro, des fois, c'est des insectes qui font 2-3 mm. Très honnêtement, quand j'ai commencé à faire de la macro, je ne voyais pas grand-chose dans mon jardin. Je pouvais me poser un quart d'heure dans l'herbe et ne rien voir autour de moi. Et au fur et à mesure que notre œil s'habitue et commence à repérer les petits détails, on découvre une richesse qui est infinie. Là, ça va faire 4 ans que je fais de la macro. J'ai à peine effleuré du doigt les espèces que je peux voir dans mon jardin. J'en découvre tous les jours. Tous les jours, je découvre une nouvelle espèce que j'avais pas encore eu l'opportunité de voir. Ce que j'aimerais aussi que les gens comprennent, c'est que c'est quelque chose qui est à la fois fragile, mais il y a une résilience. C'est ce qu'on appelle en biologie la résilience. Il y a une résilience de l'environnement. Donc, il y a de l'espoir, puisque dans les espèces que je présente, il y a ce qu'on appelle il y a tout ce qui est parasite. Alors, j'ai pas montré les hyperparasites. Donc, en fait, c'est des parasites de parasites. Et en fait, tous ces parasites, donc on a par exemple des parasites du bourdon. Si le bourdon n'existe plus, il n'y a plus de parasites. Donc, tant qu'on voit ces parasites, c'est un signe que la nature est toujours présente, toujours active, et toujours là, et toujours résiliente.
0: Merci à vous, Patrice Zrinski, d'avoir partagé ce temps sur l'antenne de Radio Alpes-Mancelles. On invite nos auditeurs à aller visiter donc cette exposition au domaine du Gassot, au pigeonnier, donc sur la période du mois de juillet jusqu'au 28 juillet. Je vous laisse le mot de la fin pour les convaincre de faire ce déplacement.
1: Je vous souhaite d'aller à la découverte de ces insectes, de profiter après la visite de l'exposition, d'aller dans les jardins du Gassot pour essayer de repérer ces petits insectes, puisque moi je suis à une vingtaine de kilomètres du Gassot, donc tous les insectes et toute cette richesse que je présente, vous pouvez les retrouver sur les fleurs du domaine du Gassot.
0: Merci à vous, je vous souhaite une belle journée.
1: Je vous remercie aussi, bonne journée à vous.

0: Bonsoir à tous. 7 départements placés en vigilance orange pour canicule demain. C'est 5 de plus qu'aujourd'hui. Selon Météo France, le mercure pourrait atteindre 40 degrés sur le pourtour méditerranéen. Lundi, la vague de chaleur devrait s'étendre aux Pyrénées-Atlantiques et remonter jusqu'au Pays de la Loire. Le sud de la France continue de brûler. Un 7e département placé en alerte risque très élevé de feux de forêt. Il s'agit de la Drôme. Plusieurs incendies sont en cours dans les Bouches-du-Rhône ou encore dans le Gard, aux abords de l'A9. Le préfet a fermé l'autoroute à la circulation dans les deux sens, entre Orange et Remoulin. Des milliers de personnes dans les rues de Paris, un hommage à Liana, un mois, jour pour jour, depuis que son corps a été retrouvé dans le Gers. Mais un hommage aussi à toutes les autres victimes de violences sexuelles. Associations et syndicats demandent une loi cadre intégrale allant de la prévention au traitement judiciaire en passant par l'accompagnement des victimes. Des manifestations ont eu lieu dans près de 80 villes en France ce samedi. Le premier cas d'Ebola en France est guéri, annonce de la ministre de la Santé, Stéphanie Rist. Fin juin, un médecin de retour de République démocratique du Congo, actuellement confronté à une épidémie d'Ebola, avait contracté le virus. Ce dernier est hors de danger, il va pouvoir sortir de l'hôpital. Bernard Arnault, le patron de LVMH, a été soumis à un redressement fiscal de 22,5 millions d'euros. Décision de la Cour administrative de Paris. Le milliardaire est la première fortune de France. Il peut toujours déposer un recours devant le Conseil d'État. Une deuxième marche blanche demain pour Louis à Narbonne. Celle qui s'est tenue à Carcassonne aujourd'hui a réuni 600 personnes. Cet adolescent de 17 ans a été battu à mort par un groupe de jeunes. 5 suspects ont été mis en examen pour tentative d'assassinat. Et puis l'équipe de France de foot prépare son 8e de finale contre le Paraguay pour la Coupe du Monde. Et Aurélien Tchouaméni sera forfait dans cette rencontre. Le milieu de terrain tricolore a été touché à la cuisse à l'entraînement. Coup d'envoi à 23h. Bonne soirée à tous.
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samedi 4 et dimanche 5 juillet, c'est la fête au village à Saint-Ouen de Mimbré. Le dimanche 5 juillet, vide grenier toute la journée de 7h à 18h. Infos et réservations auprès de Christine au 06 85 18 69 12, Maxime au 06 13 82 13 14. À 14h, baby-foot humain, inscription gratuite sur place jusqu'à 14h30. Possibilité de participer à partir de 12 ans. De 14h30 à 16h30, animation guinguette avec les enchanteuses, manège, restauration rapide sur place tout le week-end. Rendez-vous le samedi 4 juillet, dimanche 5 juillet pour la fête communale à Saint-Ouen de Mimbré. Saint-Marc-du-Désert, 22e édition du festival Saint-Marc-América, le samedi 4 et le dimanche 5 juillet. Le dimanche 5 juillet, de 10h à 17h, retour sur le festival Saint-Marc-América pour les différentes animations proposées. Le country, initiation danse country, concert d'Alan Carter, animation village western et animation Buffalo Bill Show. Participation de 6€ à 10€ pour l'entrée ado de 15 à 18 ans selon la formule choisie. Gratuit pour les moins de 14 ans, de 10€ à 20€ pour tous. Restauration rapide sur place, exposition de voitures anciennes et motos, l'entrée du festival Saint-Marc-América à Saint-Marc-du-Désert le samedi 4 et dimanche 5 juillet sera offerte au chauffeur et à son passager. Le dimanche 5 juillet à Saint-Pierre-des-Nids, le club d'invités de Saint-Pierre-des-Nids organise son thé dansant de 14h à 19h à l'espace Casati, 10 allée des Loriots à Saint-Pierre-des-Nids. Ce thé dansant sera animé par l'orchestre Gilles Musique. Renseignements au 06 51 87 51 44 ou au 06 22 86 75 93 pour ce thé dansant du dimanche 5 juillet à Saint-Pierre-des-Nids. Thé dansant à Saint-Longin-les-Mortagnes, le club La Joie de Vivre vous invite à partager un moment de convivialité et de danse. Venez vous amuser, danser et passer l'après-midi au rythme des plus grands succès rétro et de variété dimanche 5 juillet de 14h à 19h à la salle polyvalente Route de ma Mère à Saint-Longin-les-Mortagnes. L'après-midi sera animé par l'orchestre duo La Croix, ambiance garantie sur la piste. Les réservations sont possibles pour participer à ce thé dansant du dimanche 5 juillet au 06 69 07 93 87 ou au 06 40 08 61 73. Que vous soyez danseur ou simplement là pour le plaisir de la musique,

fête de la chasse, de la pêche, de la nature et du cheval. 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

partir de 12h, restauration sur place, repas champêtre, bœuf à la broche pour une participation de 21 €. 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À partir de 13h30 ce dimanche 5 juillet à Saint-Symphorien, démonstration de chiens d'arrêt, concours, modèles et allures, percherons très Poitevin, Baudet du Poitou, présentation de l'association 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
1: Bonjour Fernand.
2: Bonjour, bonjour, bonjour.
1: Nous voilà toujours et encore une fois sur nos locuteurs écrivains sartois. Et aujourd'hui, on voudrait parler d'Émile Brière.
2: Ah oui, un gars, c'est un gars de chez nous, ça. Ah,
1: donc Émile Brière qui est né en 1861. Son père était tisserand et sa mère vélineuse, confection de dentelle en velin. Il est établi cordonnier aux 8 rues de la Barre à Alençon. Très cultivé, il a publié des textes en patois local dans des revues ou des journaux régionaux et dans l'almanach du grand magasin alençonnais. Parmi ceux-ci, on peut notamment citer le gars violonneux, le bourriot, la galette de carabin, les trois filles, la douzaine treizième. À son décès, sa femme a fait imprimer et publier son livre « Locution normande et mancelle ». C'est cet ouvrage le plus connu. Il recense un grand nombre de locutions ayant trait à la vie locale. Il nous quitta en 1924.
2: Oui, et il était né à Oiseau-le-Petit, donc tout près d'ici. Il y a d'ailleurs un témoignage d'Émile Brière que, si ça vous intéresse, vous téléphonez à Radio Alpementcelle, ils vous le fourniront. Il explique la dernière exécution qu'il y a eu, place du Chant du Roi à Alençon. C'est une pièce relativement rare. Ça a été la toute dernière exécution à la guillotine, place du Chant du Roi. Puisque c'était à cet endroit-là qu'à Alençon était posé les petits trucs pour te diminuer quand tu étais un peu trop grand, quoi. Et je vais vous raconter un de ses écritoires, le gars violonneux. Dans le temps que j'étais gars, j'avais fait la connaissance d'un Berton, dans mon âge, qui était un venu drôle. Il était venu d'un quartier de la Bretagne qu'on dénomme la Grande Boëdière. Dans son village, qu'il appelant la Chapelle des Marois, il paraît qu'il y a Paris-Loup des quantiteux de marécages et de brières. Et que ben des gens, ils trouvent ça maussa des mots piaisants. Mais lui, il disait que ça que était bio, et qu'il était heureux et ben biseux de la terre de ces pays-là. Et si il n'avait eu seulement une pelletée, quand qu'il en causait, on veillait ses yeux qu'il vint en l'air comme pour regarder les nuées et les voûtes et ses rios crus qui n'étaient plus là. Dans ces commencements qui fut arrivé, les gens ils se défiaient un bru, parce que lui, pioqué comme il était, il n'était jamais de qui retourne quand on a affaire à des oursins. Et puis, comme il n'était point causeux d'ordinaire, on le croyait un peu sourmise. Mais point en tout. C'était tout copieusement un gars qui était nouseux. S'il c'était tout simplement un gars qui était nouseux, comme je viens de le dire, mais s'il avait lu rester avec ses gens, il aurait eu des querelles sans se fâcher, car il était ben. Mais le pauvre Mantin, il ne pouvait pas tenir en place à cause de son enfouissement pour la musique. Il avait appris quasiment tous ceux, et qui y faisait par des fois tourner un brin le tétio. Pour gagner sa vivoture, il s'était mis à tirer du sable aux aunais. Mais il faisait guère d'ouvrage, et je ne sais en vérité point de qui qu'il vêtissait. Il campait dans une vieille corbrette, et you qui jouait, qui fouette son violon, dégourné tout au long. Je l'ai dit qu'il se nourrissait de ses airs. Avec ça, il n'avait rien à lire. Je l'ai vu un jour où you qui n'avait pas pu que 3 sous en poche, les donner à un Kenyan qui mange son pain sec pour qu'il s'achète du fromage. Les gars qui travaillaient au lit l'avaient pris en amitié et quand qu'ils voyaient ben luné, ils prenaient de bio pour qu'il joue Tchugzan de ses morceaux. Il jouait jamais avec des airs de son invention, et ça c'était quelque chose que de l'entendre. Ça y avait des fois que j'étais cru entendre quelqu'un causer tellement c'était bio. Les ouvriers l'écoutaient accoutés sur les manches de le bouvet. Ils rondissaient les yeux, et il y en avait plus qu'un qui popouilleux, un qui dote et qui tousseux, si je n'avais été plus gros qu'un torchon sur l'estomac, sur la faim, ils querriaient tous. Ça, c'est un patois de la région, patois de, qui se pratiquait au début du XXe siècle.
1: D'accord, plus sur la lançonnée.
2: C'est le même, hein. Faut dire qu'à Alençon, quand on leur dit qu'ils ne parlent pas normand, mais qu'ils parlent le meuniot, ils nous regardent avec des yeux de travers comme les percherons que j'ai parlé l'autre jour, c'est pareil. Non, non, à Alençon, on ne parle pas normand. Hein. À Alençon, on parle le meuniot. Hein. On ne parle absolument pas le normand, c'est en dessous de la ligne Jorée.
3: Tout à fait.
2: Pour dire à ceux qui ne savent pas.
1: Continue un peu avec quelques périphrases. C'est pas le chaudron que le chien il liche, c'est ce qu'il y a dedans.
2: C'est pas le chaudron que le chien il lèche, c'est ce qu'il y a dedans. Alors ça c'est quelque chose qui est... Je sais pas qui a trouvé ça, mais moi je trouve que c'est super. Imaginez, vous voyez, un chien, il liche pas le chaudron. Ce qui l'intéresse, c'est ce qu'il y avait dans le chaudron et ce qui reste sur le bord du chaudron. Ça veut dire que quand il y a quelqu'un qui vous jalouse, quelqu'un qui est toujours autour de vous, qui vous dit du bain, qui veut du bain de vous, tu vois, eh bien, ça veut dire que c'est des gens qui ne s'intéressent pas à toi, mais ils s'intéressent à ce que tu représentes.
1: Ah, ils voient le chaudron, mais pas ce qu'il y a dedans.
2: Voilà, ils voient ce qu'il y a dedans, mais ils ne voient pas le chaudron, tu vois. Ce qui les intéresse, c'est l'argent que t'as si t'en as, ou la position que tu peux avoir si t'as une bonne position qui peut lui rapporter quelque chose. Si quelqu'un te dit, méfie-toi de ci-là, tu vois, parce que lui, ce qui l'intéresse, c'est ce qu'il y a dans le chaudron, c'est ce qu'il y a dans le chaudron, c'est pas le chaudron qui l'intéresse.
1: Sur un autre sujet, il t'est point le premier, il n'a point eu l'entame.
2: Ah, comment expliquer ça? En restant... Il n'est point le premier, il a point du l'entame. C'est-à-dire qu'il n'est pas le premier, il se marie, mais malheureusement, disons que sa femme a été voir ailleurs avant.
1: Elle a été déjà visitée.
2: Si tu veux, oui. Allez.
1: Qu'est-ce que vous avez là, Tibio, mamzelle? Deux bottes de foin pour réjouir le bourri?
2: Et la fille, elle répond...
1: Celle-ci, deux bottes de foin pour réjouir les ânes.
2: Voilà, qu'est-ce que vous avez, Tibio, l'homme d'âme? C'est deux bottes de foin pour réjouir les vieux? Hein, non, mon gars. C'est deux bottes de foin pour réjouir les ânes. Vous avez compris, je comprends qu'il faut que j'explique que vous avez, hein. Voilà, ben écoutez, on va vous dire à la semaine prochaine.
1: Voilà, tout à fait.
2: Et puis à se revoir.
1: Alors, à la revoyure.
2: À la revoyure, adieu.

Après-midi dansant à Bonne Étable, Génération Mouvement Pays de Bonne Étable vous donne rendez-vous le lundi 6 juillet pour son thé dansant qui se déroulera de 14h à 19h à la salle Mélusine, 9 rue Twist.

euros. Venez nombreux en famille ou entre amis pour partager ce moment festif et dynamique le lundi 6 juillet. Le jeudi 9 juillet, l'Amicale des Anciens de Courcité vous donne rendez-vous de 14h à 19h à la salle socioculturelle pour son traditionnel bal de l'été. L'entrée est fixée à 8 euros, comprenant un pain au chocolat offert à la pause. Le verre de l'amitié sera offert à tous les participants à partir de 18h30. L'orchestre Nicolas Devoir mettra l'ambiance à ce thé dansant de l'Amicale des Anciens de Courcité le jeudi 9 juillet. Les tables sont sans réservation. Venez nombreux pour partager un moment de danse et de convivialité. Samedi 11 juillet à Rouen, l'association des anciens combattants de Rouen, l'UNCAFN, organise son loto annuel à 20h. Ce loto sera animé par Hervé Housson. Il est sans réservation. Loto doté de 2500 euros de lots avec consolante, nombreuses cartes cadeaux d'une valeur de 30 euros, 50 euros, 100 euros et une carte cadeau de 300 euros pour le gros lot.

18h, petite restauration sur place. Venez nombreux à ce loto organisé par l'association des anciens combattants de Rouet, l'UNC AFN, le samedi 11 juillet à 20h à Rouet. Le dimanche 12 juillet, l'association Accordéon Musette vous invite à son thé dansant de 14h à 19h à la salle Maison du Temps Libre de Bazoches-sur-Ouenne dans l'Orne. L'orchestre Marcel Pelletier animera ce rendez-vous dansant du dimanche 12 juillet. Plus d'informations 06 72 14 73 79. Le dimanche 12 juillet à Fier, le comité des fêtes de Fier organise sa journée vide-grenier. Ouverture aux exposants dès 6h30 du matin. Il n'y a pas de réservation sauf pour les résidents des rues des Saules, du Lavoir, résidence Lardillier. 1 euro le mètre linéaire avec un minimum de 5 mètres. Participation du club des mini-verts, forum des associations, sortie vélo à partir de 10h avec le club cyclo de Fier et bien plus. Encore restauration sur place. Renseignement pour cette journée vide grenier du dimanche 12 juillet à Fier au 06 09 11 40 46. Pendant l'été, le centre culturel d'animation du

et jeudi 16 juillet de 14h à 16h, mardi 28 et jeudi 30 juillet de 14h à 16h, le jeudi 13 et vendredi 14 août de 14h à 16h, stage de gravure et impression technique de linogravure pour les enfants de plus de 9 ans, ados et adultes, le mardi 21 et jeudi 23 juillet de 14h à 16h, le mardi 4 et jeudi 6 août de 14h à 16h, le mardi 18 et jeudi 20 août de 14h à 16h. Public concerné, enfants, adolescents et adultes, quel que soit leur domicile. Les stages de poterie seront animés par Sylvie Jardin, potière et intervenante au Centre culturel d'animation du Verret. Les stages de gravure, impression technique et linogravure seront animés par Martine Dezombe, artiste. Tarif à la séance, 8 euros par atelier. Tarif préférentiel, 7 euros par personne si 2 personnes d'une même famille inscrites, 6 euros par personne si 3 personnes ou plus d'une même famille inscrites, plus une adhésion annuelle unique au Centre culturel d'animation du Verret, quel que soit le nombre de séances, plus d'informations sur ces stages pendant les vacances scolaires d'été au 02 43 97 02 05.

Le lundi 13 juillet, les randonneurs frénois vous proposent une sortie pédestre sur Montreuil-le-Chétif par Le Hou. Sur un circuit de 6 ou 9 km, le départ se fera parking Le Hou ou à 14h place Carnot de Fresnay-sur-Sarthe pour un départ voiture groupée. Thé dansant à la Ferté-Bernard le lundi 13 juillet. L'association Génération Mouvement du secteur de la Ferté-Bernard organise un thé dansant le lundi 13 juillet à 14h à la salle Athéna de la Ferté-Bernard. Ouverture des portes à 13h30. L'orchestre de Patrick Caron animera ce rendez-vous dansant à la Ferté-Bernard le lundi 13 juillet. L'entrée fixée à 10 euros. Viennoiserie, bouteille d'eau de 50 centilitres offerte. Plus d'informations 06 23 3 20 27 15 ou au 02 43 60 20 51. Guinguette en bord de Sarthe, le mardi 14 juillet de 14h à 18h, animé par l'orchestre de Bruno Leblanc et son batteur sur l'aire de loisirs de Fresnay-sur-Sarthe. L'association Animation Camping Mini-Golf vous invite nombreux à participer à ce bal gratuit du 14 juillet. Des crêpes vous seront proposées sur place. Mardi 14 juillet, Guinguette en bord de Sarthe, de 14h à 18h sur l'aire de loisirs de Fresnay-sur-Sarthe. Mardi 14 juillet, le comité des fêtes de Fier célèbre la fête nationale avec au programme à 22h retraite au flambeau, départ du parking de la mairie et à 23h feu d'artifice tiré depuis le stade Raymond Souët. Fête nationale à Fier le mardi 14 juillet, feu d'artifice à 23h.

Place Déa à 22h, suivi du feu d'artifice au plan d'eau et du bal populaire. Fête nationale à Conly, organisée par le comité des fêtes le mardi 14 juillet. Jeudi 16 juillet, danse, amitié, convivialité avec le club Génération Mouvement de Conly de 14h à 19h pour le rendez-vous dansant de la petite guinguette. L'ambiance sera assurée par Gilles Musique. Venez nombreux, n'hésitez pas à venir avec vos amis. Cet après-midi est pour vous. L'entrée est fixée à 8€ avec un goûter offert, une boisson ou un pain au chocolat. Afin de prolonger cet après-midi de danse et de passer quelques heures de plus en compagnie de Gilles Musique qui vous a accompagné depuis 11 ans pour animer régulièrement les après-midi dansants de la petite guinguette. Il lui souhaite une bonne retraite. Il vous est proposé un plateau repas le soir au tarif de 15€ uniquement sur réservation avant le 6 juillet. Renseignements et réservations pour cette petite guinguette du jeudi 16 juillet auprès de Martine au 06 37 99 47 40 ou 02 43 24 86 19. J'annonce. À Ségris, la fête de la gare célèbre sa 36e édition le samedi 18 juillet. L'association des Bercons donne rendez-vous aux habitants de la région et aux visiteurs d'un soir pour sa traditionnelle et incontournable fête de la gare, 36e édition. Les bénévoles ont concocté un programme chaleureux, gourmand et spectaculaire au cœur du site de l'ancienne gare. Une soirée estivale idéale à partager en famille ou entre amis. Dès 20h, les festivités débuteront autour d'un moment de partage gastronomique. Un repas jambon à la broche complet sera proposé, comprenant l'apéro, l'entrée, le plat, le fromage et le dessert.

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Le dimanche 19 juillet, l'association Accordéon Musette vous invite à son thé dansant qui se déroulera à la salle des fêtes du Pin-la-Garenne dans l'Orne. L'orchestre de Marcel Pelletier animera ce rendez-vous dansant du dimanche 19 juillet. Plus d'informations 06 72 14 73 79.

Bonsoir à tous. L'équipe de France de football va tenter de décrocher ce soir son ticket pour les quarts de finale du Mondial. Les Français affrontent le Paraguay en 8e. Le match a lieu à Philadelphie où 35 degrés sont attendus, ressenti 42, ainsi qu'un risque d'averses et de forts orages. L'heure du coup d'envoi est donc incertaine et pourrait être reportée. La rencontre doit commencer à 23h. À noter également l'absence d'Aurélien Tchouaméni. Le milieu de terrain a ressenti une gêne à la cuisse lors du dernier entraînement. Il est remplacé par Manu Koné. La chaleur s'installe dans le sud de la France. 7 départements seront demain en vigilance orange canicule, des Pyrénées-Orientales à la Drôme-Ardèche. Les températures attendues dans ces départements seront comprises entre 35 et 37 degrés et pourront grimper jusqu'à 40 selon Météo France. Une nouvelle vague de chaleur est attendue dans tout le pays la semaine prochaine. Dans le sud, les pompiers continuent de lutter contre les incendies. Un feu s'est déclaré sur l'autoroute A9 à Rochefort-du-Gard. Un camion s'est embrasé et les flammes se sont propagées à la végétation. Une soixantaine de pompiers sont mobilisés et une partie de l'autoroute a dû être fermée. Dans la Drôme, la préfecture estime qu'il faudra encore plusieurs jours pour venir à bout du feu qui s'est déclaré dans le département. Au moins 115 hectares de forêt ont brûlé en 2 jours dans cette zone montagneuse très difficile d'accès. Le premier cas d'Ebola en France est guéri et il est sorti de l'hôpital. C'est ce qu'annonce la ministre de la Santé. Il s'agit d'un médecin humanitaire français qui avait été testé positif à la maladie à son retour de République démocratique du Congo. C'était au mois de juin. En Iran, le début des obsèques d'Ali Khamenei, le guide suprême, tué dans une attaque israélo-américaine en février. L'événement doit durer 6 jours et des millions d'Iraniens sont attendus pour les cérémonies dans la capitale Téhéran. Et puis le décès du chef étoilé Bertrand Gribaud. Il avait 44 ans, copropriétaire du restaurant Septime à Paris. Il a succombé à un cancer. Bertrand Gribaud a été l'un des pionniers de la cuisine bistronomique et il défendait une cuisine végétale. Très bonne soirée à tous.

bonjour à toutes et à tous. Bienvenue sur les ondes de Radio Alpementcel, votre radio du Nord-Sarthe. Vous êtes en compagnie de Jean-Maurice qui vous emmène le long des côtes de France. Encore un peu de musique avec Armor Bagade de notre ami Pierre Bouix. Et nous partirons à l'aventure tout en musique. Bonne écoute les amis de Radio Alpementcel.

voilà arrivé à Douarnenez, capitale de la conserverie. La conserverie Champsorel est une des plus vieilles au monde, installée en 1853. En 2006, Douarnenez a traité 3714 tonnes de sardines. En 1924, 4000 ouvrières firent la grève pour avoir un salaire plus convenable. Les sardinières étaient appelées « filles de la friture » ou « peine sardine », entre parenthèses, « coupeuse de tête ». Écoutons sur des paroles de Bertrand Gourronc la chanson « La révolte des sardinières ».

Annonay est une ville qui comptait en 1924 aux environs de 12 000 douarnenistes. Aujourd'hui, ils sont 14 000. Elle est traversée par la rivière le Poul David, idéal pour en faire un port. En 1945, Douarnenay fusionne avec Ploaré, Poul David et Tréboul, ce qui fait qu'aujourd'hui, la ville possède trois ports. Douarnenay est célèbre pour ses conserveries, je vous l'ai dit, mais aussi parce que c'est là que serait inventé le quinamane, inventé par le boulanger Yves-René Scordia. Écoutons les Peines Sardines, hommage à leur révolte, et n'oubliez pas que le tiers de la ville était en grève à cette époque.

habitant d'Ouarnenez, j'ai quitté également la côte d'Iroise. J'ai traversé le cap Sizun par la ville de Plogoff, qui est très étendue. Cette commune est limitrophe avec Cléden, cap Sizun et Primelin. Cette commune en elle-même est spectaculaire les jours de tempête. Que voyez à la pointe du Raz ou au port Loubous, les vagues font leur chaud. En face, vous aurez l'île de Sein. Et c'est là que commence la côte de Cornouailles. Je vous propose Louis Capard, auteur, compositeur, interprète de la chanson Marie-Jeanne Gabriel, qu'il a créée en 1982.

L'île de Sein mesure 1,8 km de long et sa largeur varie de 30 à 800 mètres. C'est un confetti marin, éloigné de la côte de Cornouailles par 7,2 km. Le 15 octobre 1976, un pétrolier allemand, le Belém, s'échoue au large de l'île et le pétrole s'échappe. Le lendemain, le bateau coule. Le pétrole se répand sur les côtes et les autorités décident de pomper la cargaison. 25 membres d'équipage seront morts. Pendant la guerre, les Sénans partirent pour Londres. Le groupe Triane en a fait une chanson qui a pour titre « L'île de Sein 1940 » que nous écoutons de suite.

De retour de l'île de Saint par le bateau, j'arrive au port d'Audierne, qui, au fil du temps, est devenu trop étroit, comme la rivière le Goyenne. Le port s'est développé en amont. Audierne est un port de pêche spécialisé dans le homard, la langoustine, l'araignée. Leur patronne est la Sainte Évette. Une plage lui rend hommage. Depuis le 1er janvier 2016, Audierne a fusionné avec Esquibien. Les deux communes avaient été séparées pendant la Révolution. Écoutons une chanson écrite et composée par Christophe Seval, interprétée par Jean-Pierre et Fabienne Muet. Elle a pour titre « La boussole et le vent ».

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quittant Auvergne, j'ai longé la côte de Cordouaille, direction Loctudy, en passant par le Guibvillec. Autant la côte de Plogoff-Audierne est les royaumes des Genêts que sur Loctudy, le sable et les rochers font bon ménage. Cette région était connue pour ses pommes de terre, jusqu'au jour où un quai a été construit en 1848 et les hommes se sont tournés peu à peu vers la mer. C'est après 1945 que la pêche devint une activité lucrative. Le port de pêche sera le cinquième de France entre 1960 et 1970, avant son déclin, en partie compensé par le port de Plaisance en 1982. Écoutons Madeleine de Loctudy, écrit et composé par Nicolas Guéguen, du groupe Sacré Bordel.

pendant le trajet qui me conduit à Concarneau, je pense à tout ce que j'ai entendu. Que l'Octudi était le port d'attache du chalutier le Bugalet de Braise. Le vainqueur du Vendée Globe de 2004, Vincent Rioux, habite à l'Arvor. À l'Octudi, il y a une spécialité, ce sont les langoustines. Le groupe Matmata en a fait une chanson. Bienvenue à tous ceux qui nous rejoignent sur Radio Alpes-Mancelles. Et on écoute les demoiselles de l'Octudi.

Anna Ben, qui veut dire fin ou tête, ou tout bêtement embouchure. Éodet pour la rivière. Cette côte est surnommée la Riviera Bretonne. Les dunes sauvages protègent les plages. Comment ne pas aimer cette région? Je traverse Fouesnant, avec ses 15 km de côte, le long de la baie de la Forêt. Ce qui est impressionnant, ce sont les ports. Ils sont tous pleins de bateaux, vraiment très pleins. Écoutons le groupe Diaberne interpréter la chanson Dubaï ou Concarneau.

0: Malo.
1: En montant sur les remparts de la vieille ville, je suis surpris par le panorama. Certes, Saint-Malo est une ville portuaire où de célèbres corsaires y sont nés, tels que Jacques Cartier, découvreur du Canada en 1534, et les frères Surcouf, Nicolas et Robert, le plus connu. Après la vieille ville, en allant sur Paramé, vous avez 2 kilomètres de plage et de beau sable fin. Saint-Malo a une navette maritime qui la relie à Dinard en traversant l'estuaire de la Rance. Un Malouin disait que Saint-Malo était sur la côte d'émeraude à cause de l'eau de la mer qui était de la couleur vert émeraude à certains endroits et par moments. Cet homme s'appelait Eugène Herpin. Écoutons la chanson officielle de Saint-Malo par Monsieur Sebi.

Parti de Saint-Malo, je débarque à Dinard. Cette ville de plus de 10 000 habitants a été appréciée par les Anglais et Américains. Dans les années 1830, environ, un aristocrate américain qui habitait Dinan vint visiter Dinard, alors petit village de pêcheurs. Il trouva la vue si belle sur la mer qu'il décida de s'installer. Il fit construire plusieurs maisons qu'il revendit à 16 amis anglais. C'est l'origine de la colonie britannique à Dinard. Cette ville a un charme avec sa verdure et ses arbres qui ornent les villas de la belle époque. Écoutons sur la côte d'Émeraude par le groupe Yaévo.

quitte la côte d'Émeraude en passant le Cap Fréhel pour apprécier la côte de Penthièvre et ses bons coquillages. J'arrive à Erquy, capitale de la coquille Saint-Jacques, grâce à sa flotte de 80 bateaux de pêche côtière et ses 12 navires de haute mer. À

Cette ville a donné son nom à l'abeille qui lui fait face, célèbre grâce à ses briochins sportifs, mais surtout par la coquille Saint-Jacques, c'est Saint-Brieuc. Ville de 44 500 habitants, c'est à Saint-Brieuc que s'arrête la côte de Penthièvre. Si vous aimez le granit, venez passer un moment pour admirer les façades des maisons, mairies et sa cathédrale Saint-Étienne du XVIIIe siècle. Écoutons Olivier Hu qui nous interprète la chanson Saint-Brieuc. Il en est l'auteur et le compositeur.

voilà arrivé à Paimpol, célèbre par ses haricots coco, son port, ou sa chanson La Paimpolaise, écrite par Théodore Botrel en 1895. J'ai cherché, mais je ne l'ai pas trouvé, de falaise. Mais j'ai trouvé une ville accueillante, avec ses deux bassins, qui sont attachés à la côte de Goëlo. Comme je suis gourmand, j'ai mangé des cocos tomates avec du saumon. Ensuite, j'ai pris le petit train touristique du Trieux, la rivière qui arrose la ville, jusqu'à Pontrieux. Paimpol est relié à Guingamp par le TER Bretagne. Paimpol est la ville natale de l'animateur sportif Johan Rioux. Écoutons le groupe Stétris interpréter Les vacances à Paimpol.

c'est de dire merci aux Paimpolais qui m'ont indiqué la visite de l'île de Bréa, qui en réalité est un archipel d'îles et d'îlots. Ils sont 430 à y habiter. Sa population est montée à 1500 à une époque. Les hommes étaient marins. Les femmes faisaient tout le reste, les enfants et puis les travaux agricoles. L'île de Bréa, par son climat humide, était couverte d'hortensias. Aujourd'hui, ce sont les agapanthes qui dominent. En pleine saison, 4700 visiteurs sont acceptés par jour seulement. Bréa est victime de son succès touristique. Écoutons Bréa à bout de bras par son auteur-compositeur Freddy Brezilande.

sur cette chanson que se termine l'émission. Ça fait du bien de se remémorer notre vieille géographie. Cette côte bretonne est magnifique, de la dentelle naturelle. Merci pour votre fidélité à l'antenne de Radio Alpes-Mancelles 106.3 FM. En attendant de se retrouver, portez-vous bien. Prenez soin de vous, protégez-vous. Je vous dis à bientôt et au revoir. Kenavo les amis. Salut.

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0: que je pense qu'il y a un lien, alors là on remonte à la nuit des temps, entre le pouvoir et la virilité. Je pense que en fait les hommes ont inventé le
1: mais
0: pouvoir.
1: Mais ça vous inquiète, rassurez-moi.
0: C'est-à-dire
1: que le pouvoir ne doit pas rester seulement dans la main des hommes.
0: Bien sûr que si, sinon il se dilapide. Elles n'ont pas la même forme d'intelligence que les hommes. Elles n'ont pas la même forme d'approche. Pourquoi ? Demandez au bon Dieu.
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